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2: René Lebas, médecin de marine, mort pour la France à 26 ans, sur le sous-marin Surcouf, le 18 février 1942.
3: Fils de Joseph Édouard Olympe, industriel, et de Marthe Adrienne Clémentine Leclerc, René Lebas voit le jour à Caen, Calvados, le 26 mars 1915. Il a 4 ans lorsque la famille s'installe à Cherbourg, d'où elle est originaire. Il fait ses études secondaires au lycée de Cherbourg et obtient son baccalauréat de philosophie en 1934. Il décide ensuite de s'orienter vers la double carrière militaire et médicale.
2: René entre à l'école annexe de médecine navale de Rochefort en 1935. En 1937, il est reçu deuxième au concours d'accès à l'école principale de santé navale de Bordeaux et se montre brillant élève. Le 12 janvier 1939, le doyen de la faculté de médecine le nomme préparateur au laboratoire de physique de l'université. Au terme de ses études de médecine, il est nommé médecin auxiliaire, puis médecin de troisième classe en septembre 1939.
3: À la sortie de l'école, le médecin René Lebas est affecté au centre des sous-marins de Cherbourg, puis en février 1940 à la défense littorale de cette même ville. En juin 1940, il exerce en qualité de médecin-major sur le câblier Alsace, puis sur le contre-torpilleur Léopard.
2: Le vice-amiral Ortoli, sous le commandement duquel René Lebas a servi, avant la prise de fonction du commandant Blaison, dira de lui dans une lettre adressée à sa mère. J'ai été à même d'apprécier la sûreté de son jugement et la solidité de ses connaissances, l'amabilité de son caractère, la courtoisie de ses manières et la finesse de son esprit, en même temps que sa culture très variée. Il était profondément artiste, en faisait un camarade délicieux.

et René Lebas choisit de rallier Londres. Il sera le premier médecin militaire français à rejoindre les forces navales françaises libres. Le 21 septembre 1940, à bord du remorqueur, le Jobourg. Dès lors, il sert sur le cuirassé courbé, puis il intègre, le 7 octobre 1940, à sa demande, l'équipage du sous-marin Surcouf.

0: Le 24 décembre 1941, alors que les marins du Surcouf viennent de prendre possession des postes côtiers de Saint-Pierre et Miquelon, l'île est ralliée à la France libre. La vie s'organise. Outre la sécurité, la présence de la marine procure aux Saint-Pierrais le ravitaillement en médicaments. Le médecin de première classe, René Lebas, prend la direction de l'hôpital. Dans cette nouvelle fonction, il fait preuve d'une activité infatigable et d'une immense sollicitude qui lui valent l'amitié reconnaissante de tous les habitants de l'île.
1: Après l'offensive japonaise, le Surcouf quitte les eaux froides Saint-Pierraises pour une nouvelle mission dans le Pacifique. Ce sera la dernière. Le Surcouf, après avoir stationné quelques jours aux Bermudes pour réparation, appareille le 12 février à destination de Tahiti via Panama. En route, tout feu éteint dans la nuit du 18 février, un cargo américain, le Thomson Lakes, l'aborde et le coule à 75 milles du canal de Panama. C'est du moins la version officiellement admise.
0: Une autre hypothèse voudrait que, confondu avec un grand sous-marin ennemi, l'aviation américaine l'ait bombardé et coulé.

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1: La Gauloise citoyenne portait à la mode romaine un nom qui était celui de son père et un surnom. Elle indiquait fréquemment sa filiation sous la forme du prénom de son père. Elle partageait les honneurs de son mari, comme la Lyonnaise Servilia Vestina, qui était femme clarissime, c'est-à-dire épouse d'un sénateur. La Gauloise pérégrine n'avait qu'un seul nom, selon la coutume du pays. La Gauloise esclave ne portait aussi qu'un seul nom. Et par-delà le droit, la réalité vécue en Gaule, la femme était à bien des égards l'égale de l'homme. La famille gauloise revêtait de l'importance. Au cours des sièges tels ceux de Bourges ou de Gergovie, les femmes et les enfants sont présents et ce sont les Gauloises qui dictent les décisions aux soldats ou s'adressent directement à l'ennemi. Mais en dehors de ses activités économiques et politiques, la Gauloise trouvait son épanouissement en tant qu'épouse et mère, et c'est par ses rôles qu'elle se hissait au niveau de l'homme. En général, la jeune Gauloise se mariait tôt, entre 12 et 16 ans. Elle conservait toujours dans le mariage son nom de jeune fille. La notion de couple et de la famille était plus ancrée en Gaule qu'à Rome, mais la Gauloise n'ignorait pas le divorce. La Gauloise a su sortir du foyer et diversifier ses activités, comme elle se mêlait à la vie économique et religieuse de sa cité et participait aux loisirs de toute la société. Elle était fidèle à l'institution du mariage. Elle n'a pas été atteinte par le relâchement des mœurs de l'Église.

En Gaule, comme à Rome, la riche gauloise consacrait une partie de sa matinée à sa toilette et à sa coiffure. 70 portraits de femmes trouvés en Gaule, elles sont coiffées à la romaine, cheveux partagés en deux bandeaux par une raie médiane. La pièce essentielle du costume féminin gaulois était la tunique, le plus souvent accompagnée d'un manteau, plus rarement en utilisant un châle. La plupart de ces vêtements étaient en laine, ce qui avait donné naissance à un artisanat dont la Gaule s'était faite une spécialité. Les deux emprunts vestimentaires que les Gauloises ont fait à la mode romaine sont la robe et le drapé. La mode du drapé a connu un certain succès auprès des Gauloises riches. La Gauloise n'était pas fière, elle ne portait ses bijoux que les jours de fête ou pour sortir. En Gaule, il n'y avait pas de plèbe assistée. Beaucoup de Gauloises et de Gaulois sont contraints de travailler pour vivre. Les Gauloises se partageaient en deux catégories, les pauvres et les riches, avec des degrés dans la pauvreté comme dans la richesse. Les Gauloises de l'aristocratie en règle générale ne travaillaient pas, mais le monde féminin gaulois était dans sa majorité un monde travailleur. Les femmes d'affaires existaient déjà parmi les Gauloises de l'Antiquité. Elles secondaient leurs maris dans les ateliers, dans les boutiques. Le petit commerce de détail était donc un des domaines d'activité économique où l'emploi féminin était fréquent. Il en est un autre, c'est le service des gens de maison, certains à titre d'esclaves ou d'affranchis. Dans les manufactures, une partie était un personnel féminin, notamment dans le travail de la laine pour la confection des habits de cour. Les derniers des grands domaines d'activité féminine est le monde de la terre. En Gaule, travail de la terre a été aussi souvent le travail de la femme que celui de l'homme. Comme l'agriculture a été l'activité primordiale des habitants de la Gaule, on peut donc placer en tête des catégories professionnelles, au moins par le nombre, celle de l'agriculture. Par contre, dans le domaine intellectuel et les professions libérales, la Gauloise n'y avait pas accès, sauf dans le domaine médical. La conduite des affaires publiques n'était pas non plus de son ressort. Cependant, elle joue un rôle dans la religion. Dans la société d'une grande ville, elle pouvait avoir un rôle différent. À Vienne, dans l'Isère, colonie romaine honoraire, c'est-à-dire sans apport de colons, située à la frontière de la Narbonnaise dont elle fait partie et de la Gaule chevelue et qui a su conserver un caractère indigène relativement important. Juridiquement, la population viennoise était composée essentiellement de citoyens, d'affranchis et d'esclaves. S'y ajoutaient des étrangers domiciliés à Vienne pour leurs affaires, gaulois et orientaux, et elle a le statut de citoyen ou de pérégrin. Les nobles viennoises vivent dans l'ombre de leur mari ou de leur père, mais 8 d'entre elles ont assumé une fonction officielle, celle de flaminique provinciale, pour une viennoise anonyme, municipale pour les autres. Les femmes d'affaires viennoises n'ont qu'une représentante, Staia Saturnina, fabricante de tuyaux, sarcophages et bacs en plomb. Dans le domaine des loisirs et dans la vie quotidienne, la Gauloise avait de nombreux prétextes pour sortir chez elle, faire ses courses, participer aux cérémonies religieuses, fréquenter les thermes, assister aux spectacles. La Gauloise, comme la Romaine, se promenait seule avec une autre femme dans les rues. Elle pénétrait seule dans les boutiques et achetait seule. Même liberté pour les thermes. Il arrivait qu'elle se baigne avec son époux, mais un décret de l'empereur Adrien sépara les hommes des femmes avec des heures différentes. Elle assistait aux spectacles, mime et pantomime. La célébration des différents cultes était prétexte à des fêtes. Les femmes étaient admises comme spectatrices. Elles avaient accès aux mêmes distractions que leur mari, leur père ou leur fils. Dans ce domaine, plus que dans n'importe quel autre, elles ont été les égales des hommes. La religion a toujours occupé une grande place chez les Gauloises et certains cultes, certains rites religieux étaient exercés uniquement par les femmes. À l'époque romaine, ce profond sentiment religieux qu'ont toujours éprouvé les Gauloises revêtit deux aspects. D'une part, l'exercice
de plusieurs sacerdoces et d'autre part la dévotion envers un grand nombre de divinités. En dehors de la religion romaine officielle, les quatre religions recevaient des femmes dans des fonctions sacerdotales. La flaminique était une prêtresse qui avait pour tâche de s'occuper du culte des impératrices. Des délégués élisaient chaque année un président de Flamine provinciale et une présidente, la Flaminique, qui portait les titres religieux, Flamène veut dire prêtre, et qui présidait aux cérémonies. Les Gauloises, sous le couvert du culte impérial, ont pu intervenir dans la vie publique de la Gaule. Certaines ont reçu l'honorariat avec le titre de Flaminique perpétuelle. Dans d'autres religions, elle s'occupait aussi des fonctions de prêtresse, comme dans le culte d'Isis. Elles ont joué un rôle important dans le culte de Cybèle. La déesse mère était la gardienne de la maison et la protectrice de la famille. Elle suivait le mort dans sa vie outre-tombe.

Il est une dévotion particulière qui rencontrait très grand succès auprès des femmes, c'est le culte des sources. Le christianisme fut le dernier à s'implanter en Gaule. Les femmes ont été un élément dynamique de cette société chrétienne gauloise, et cela, quelle que soit leur classe sociale ou juridique, de l'esclave à l'aristocrate. L'exemplarité de l'humilité, du courage physique, du sacrifice, du dépassement de soi-même, a souvent été le fait des Gauloises. À côté des prêtres existaient les ordres féminins, dont les draconnes, qui, sans doute, ont été ordonnées. Quelques Gauloises se sont rendues célèbres et méritent la qualification d'héroïne, ainsi Pauline, Épontine et Blandine. Le courage les distingue, un courage presque surhumain. Le courage exemplaire de Blandine, qui tout au long de son supplice n'a jamais pensé à la vengeance, mais seulement à l'imitation la plus étroite de Jésus. Pour Victoria, plus que le courage, c'est le talent politique que l'on peut célébrer. Elle est la seule Gauloise qui ait exercé une réelle influence sur la destinée politique et militaire de l'Empire romain.

0: dans l'art, la femme est bien représentée. Les sculptures de la femme ont été à la fois nombreuses et très variées, de la plus fruste à la plus élaborée. On distingue trois courants. Le courant celtique, dernier prolongement de l'époque de l'Athènes, un courant aristocratique de tradition hellénistico-romaine et un courant gallo-romain populaire. Les Gaulois de l'époque de l'indépendance avaient acquis une grande maîtrise dans le bronze et le bois. À défaut d'être artiste, elle a été largement représentée. L'histoire de la Gauloise de Rome, à l'époque romaine, est marquée par la rencontre de deux courants. Un courant celtique, fait de courage et d'indépendance et de réelle influence, souvenir sans doute d'un antique matriarcat. Un courant romain de nature juridique qui a cherché à couler dans un même moule tous les habitants, ainsi d'ailleurs que tous les habitants de l'Empire. De cette rencontre résulte une situation originale que l'on peut résumer en deux mots, liberté, égalité. La Gauloise n'est pas tenue à l'écart de la vie de société en Gaule. Elle était libre d'avoir une occupation professionnelle, libre de se distraire, libre de professer la croyance de son choix. Elle était aussi, en beaucoup de domaines, égale de l'homme dans le travail, dans la vie quotidienne, au spectacle et dans les cérémonies. Bien sûr, c'est elle qui régnait sur la maison, préparait les repas dont elle n'était jamais exclue, comme elle était à Rome lors des banquets entre hommes, ou encore qui élevait les enfants. Même la vie publique lui était entrouverte grâce au culte impérial. Les Flaminiques, dans leur fonction, ont joué un rôle dans les affaires de la province ou de leur cité. Il n'empêche que le droit romain, en refusant à la femme l'égalité réelle avec l'homme, a toujours considéré celle-ci par rapport à l'homme. Avant d'être elle-même, la femme était d'abord la fille, l'épouse ou la mère d'un homme, et par là, la civilisation romaine a maintenu la femme dans une certaine dépendance de l'homme. Situation que même à notre époque, qui se modernise, n'a pas réussi à vaincre totalement.
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2: Bonjour, bonsoir à toutes et à tous. Nous sommes vraiment extrêmement heureux de vous accueillir tout au long de la semaine sur Radio Neptune avec deux membres de l'ensemble Mathéus, fondateur de cet ensemble né il y a 30 ans maintenant à Brest, Laurence Bogam.
3: Bonjour.
2: Bonsoir, bonjour. Merci d'être là, Laurence.
3: Merci à vous, merci à vous.
2: Et Jean-Christophe Spinozzi.
4: Bonsoir.
2: Voilà, chef d'orchestre, violoniste. Laurence Bogam, violoniste. Anne Bergogne, bonsoir.
5: Bonsoir, Daniel.
2: Et nous sommes ensemble pendant 5 émissions que nous allons diffuser tout au long de la semaine avant les concerts des 30 ans dans la région brestoise. Et on a choisi de chapitrer un peu cette longue rencontre. Et on va commencer par un petit peu d'histoire, évidemment. 30 ans en 30 minutes, évidemment, c'est un peu une gageure. On ne va pas pouvoir parler de tout. Mais quand même, il y a eu un début à cette histoire. Et on aimerait bien avoir votre regard à tous les deux, chacun à son tour, sur le début de Mathéus. Alors non, pas de politesse, qui commence ? Allez, Laurence.
3: Alors, le début, le tout début.
2: Le tout début.
3: Nous sommes jeunes, beaux. On fait un quatuor, on a envie de s'amuser en fait, hein. Et puis tout d'un coup les choses deviennent plus concrètes, on passe un prix, on a un prix du disque, puis on étoffe l'ensemble, et puis on se retrouve là, 30 ans après, aujourd'hui, et on n'a pas vu le temps passer. Voilà, c'est un peu une étoile filante.
2: Une étoile filante avec évidemment énormément de choses qui se sont passées en 30 ans. Jean-Christophe, ton regard sur ce début de Mathéus.
4: Alors, Laurence a dit qu'on était jeunes et beaux. Maintenant, on est vieux et moche.
2: Non, vous êtes toujours jeunes et beaux. On rassure les auditeurs et auditrices.
4: Comment dire, mon regard sur ces 30 ans, c'est un petit peu comme Laurence, et puis comme je pense beaucoup de gens qui n'ont pas vu passer les 30 ans, c'est passé à toute vitesse. On était très occupés, on l'est toujours. Je crois aussi que on a toujours fonctionné au présent, c'est-à-dire que c'est intéressant de regarder un petit peu, de faire d'avoir un décompte de ce qui s'est passé. C'est un concept que je vais essayer de suivre, mais c'est pas trop mon concept. Hein.
2: C'est pas ta tasse de thé de revenir sur l'histoire.
4: Bah, c'est plutôt l'action, le présent et ce qu'on peut faire pour le futur. Qui m'intéresse et qui nous intéresse, je pense. Mais ça peut expliquer des choses, des choix artistiques. Donc, je me plie à cet exercice avec plaisir.
2: Les tout débuts,
4: pour moi en tout cas, parce qu'il y a différentes personnes. Hein. Avec Françoise et Laurence, on n'était pas forcément d'accord sur tout, et on n'est toujours pas d'accord sur tout, mais on avançait sur une idée quand même intéressante, qui était commune, je pense, qui était celle de pouvoir être libre, c'est-à-dire en faisant le choix de créer une structure, un pôle artistique spontané. Enfin, je ne sais pas comment on est dans l'époque des dénominations, de nommer les choses d'une manière précise et donc imprécise. Plus on nomme, plus moins c'est précis pour moi. Mais on voulait être libre pour faire la musique librement et donc pour la faire le plus sincèrement possible. Et c'est un vrai sujet parce que on abordait les répertoires dits classiques et baroque et romantique, etc. Donc c'est de la musique du passé. Et l'idée, c'était comment faire que ces musiques, le sujet, c'est toujours le sujet actuel, comment faire que ces musiques qui étaient des musiques contemporaines à l'époque, en fait à l'époque, les gens, ils écrivaient des musiques pour le présent, justement, j'en parlais. Et pas pour dans 300 ans, dans 200 ans, 300 ans, ils s'en fichaient. Et donc, comment aujourd'hui on peut les faire revivre comme à l'époque où elles amenaient un esprit de choc pour les contemporains quand ils les écoutaient, ils découvraient des mondes nouveaux. Ils étaient, perturbés à l'écoute de ces musiques, mais perturbés positivement ou même négativement, mais donc positivement.
2: Et, il y avait donc, des émotions, il se passait quelque chose, ça remuait des choses.
4: Alors, ça remuait des choses pour la vie présente de ces gens, ça les interrogeait dans leur vie. C'était l'oxygène de leur vie, la spiritualité, plein de choses, etc. Et je pense qu'à l'époque, la musique, c'était un phénomène urgent. C'était pas un phénomène décoratif ou d'embellissement comme aujourd'hui, ou de distraction, ou de divertissement.
2: Ou de consommation.
4: Ou de consommation. Mais la musique, c'est la vie, c'est le sujet, c'est l'amour. Et aujourd'hui, on vit plus que 30 ans ou 35 ans. Nos enfants, je touche du bois, mais en principe, ne meurent pas une fois sur deux ou une fois sur trois avant l'âge de 5 ans. Je veux dire, en tout cas, dans le monde occidental, etc. Donc, on se pose plus de questions sur l'urgence de la vie. On est moins spirituel, on est plus superficiel parfois. Alors, mais on a la technologie, donc on a l'impression que, etc. Donc, tout ça, c'était cette philosophie. Comment faire tabula rasa et avancer dans la création.
2: Mais alors, ce qui a été très frappant avec Mathéus, c'est que tout de suite, le public a suivi, tout de suite, les critiques ont suivi aussi. C'est arrivé un peu comme une sorte de petit choc musical, ou grand choc, avec des prix qui ont suivi sur différents enregistrements. On pense évidemment à la victoire de la musique pour l'Orlando Furioso, et les grandes scènes internationales. Donc, ça, comme tu t'es dit, les 30 ans sont passés, comme vous dites tous les deux, les 30 ans sont passés comme une comète, mais il y a eu des sacrés moments dans ces 30 ans. Laurence,
3: oui, il y a eu des sacrés moments. C'est vrai que je me souviens d'un moment, juste avant l'Orlando, Jean-Christophe,
4: Embrunet. Et au Théâtre des Champs-Élysées, mais la première, c'était à Embrunet.
3: Embrunet, ouais. On a hésité à rentrer sur scène tellement on était bouffés par l'angoisse. Ça nous est arrivé aussi le premier concert au Quartz.
4: Oui, c'est vrai.
3: Le premier concert au Quartz, on s'est dit non, mais on ne peut pas y aller.
0: Le
3: tout premier concert au Quartz.
4: Vous en 1994, le premier concert au Quartz.
0: Qu'est-ce que vous avez joué?
4: Des cantates de Bach et la Tafel musique de Telemann et deux cantates de Bach, ouais, 61 et 62.
3: Complètement. Mais bon, ça s'est super bien passé. Je me souviens de ça.
4: C'est vrai que...
3: ça m'a plus marqué que des grandes salles.
4: Non, mais... il y avait énormément de... On se mettait la pression.
3: On se met toujours la pression.
4: Bien sûr, on se met toujours la pression. Mais il y avait je me souviens d'être devant le lavabo du Quartz et de me dire bon, j'y vais pas, j'ai quelque chose à la maison et je pars. Et c'est la seule fois de ma vie où je me suis dit ça, je me dis j'y vais pas. Et en fait, on y allait, ça a été vraiment un incroyable triomphe.
3: Et après, il y a le sourire du public.
4: Et la salle était pleine en plus, donc c'est parti comme ça. Après, c'est marrant parce que quand j'y pense, moi, je suis pas du tout. Je suis pas traqueur.
3: Les victoires de la musique, on s'en souvient quand même.
4: Oui. Non, mais je parlais du track.
3: Le track.
4: Je suis pas du tout un traqueur né, si vous voulez, j'ai le track comme tout le monde. Mais ça me bouffe pas, ça m'excite, quoi. Et quand j'y repense, je me dis comment j'ai pu être sur ces deux, trois moments de début aussi stressé que... Voilà,
2: on est stressé. Il y a un enjeu énorme.
4: Stressé d'une manière négative.
2: Quand on se lance comme ça.
4: Oui.
3: C'est comme que c'est de la musique.
4: Ouais.
3: Personne à de la
4: mauvaise. On veut bien faire, du coup, on se met la pression et puis voilà.
3: Mais on s'y met toujours la pression quand même.
4: Mais comme on vit dans l'émotion, notre métier c'est l'émotion. Quand l'émotion, des fois, elle peut monter dans le rouge et donc ça peut exploser d'une différente manière.
3: Et plus ça va, plus on travaille en fait. C'est qu'on lâche jamais rien. Et je trouve que on pourrait penser que ça, ils connaissent ça par cœur, etc. Mais on travaille encore, pas plus, mais énormément. C'est un travail de réflexion.
4: On n'est pas lassé.
3: On n'est pas lassé. Et c'est ça qui est dingue. C'est qu'on a toujours la même joie. On a toujours la même joie à monter sur scène. Pour nous, je trouve que c'est
4: vrai. C'est incroyable.
3: Une joie et on est là et toujours heureux de faire ce métier.
4: Je ne savais pas si j'avais le droit de parler en même temps que Laurence.
2: Si, on a le droit de... On discute. Ensemble, tu parlais des victoires de la musique. C'était un sacré moment, ça, Laurence.
3: Oui, oui, c'était un grand moment, ça aussi. Non, parce qu'on a fait la fête et puis que ça s'est entendu. Après, on voit un petit peu dans la vidéo, quand on regarde, on voit, on était à moitié... on était très, très, très contents. Ça s'est vu.
4: Oui, mais en même temps, il faut dire, je vais avouer une anecdote secrète.
3: Oui.
4: Secrète. On a eu les victoires de la musique, je ne sais plus en quelle année, et juste l'année d'avant, on était nominé, je ne sais pas comment on dit, nommé en français. Et puis, il y a, je ne sais plus qui, il y a un technicien qui nous avait dit, bon, je ne devrais pas vous le dire, mais vous l'avez. Alors, juste genre quelques minutes avant le direct, c'était en direct. Alors nous, on était trop bien, on a la victoire de la musique et tout. Puis on est là, et ils annoncent, la victoire de la musique est... Alors, ils ouvrent l'enveloppe et tout, et puis c'est, je sais plus qui l'avait.
3: Nous, on était prêts à se lever.
4: Nous, on était là, comme ça. Et là, on voit pas, parce que c'est la radio. Et puis, avec sourire, on savait qu'il y avait la caméra qui nous regardait et tout, on était prêts à se lever. Et puis, c'était quelqu'un d'autre, et on était là. C'était énorme. Et alors...

0: d'andouille, on a gueulé, ouais, ils m'ont porté dans les coulisses, etc. On a gagné. Et on s'est fait engueuler par la production, ouais, oui, non, c'est pas une tenue, on va
1: pas
0: se tenir comme ça.
1: C'est pas un match de foot.
0: Voilà. mais c'était aussi de leur faute, parce que l'année d'avant, ils nous avaient fait ce tour. Et du coup, voilà, enfin, c'est des anecdotes. Après, je vais vous dire, des années et des années après ce genre de truc, parce que, alors c'est pas pour en rajouter, mais des victoires, on en a eu, entre guillemets, dans d'autres pays, les choses qui correspondent aux victoires, quoi, dans au moins 8 pays, quoi, dont en Allemagne, etc., donc des trucs importants. Et du coup, c'est pas qu'on est habitué, qu'on se la joue pas. Non, c'est juste qu'en vieillissant, vous vous apercevez que, je reprendrai une phrase de mon compatriote Napoléon, quand il a inventé la Légion d'honneur, et il a dit « Quand vous n'avez plus d'argent, distribuez des hochets. » Enfin, il a dit ça sur la Légion d'honneur. Les victoires, comment... Alors, c'est bien parce que c'est une fête, et je suis toujours ravi de ces moments de fête, etc. Dans l'aspect événement, fête, concert, partager la musique au grand public, d'avoir une heure de prime time et tout, c'est formidable, c'est un événement qui doit continuer. Après, dans l'objet lui-même, c'est tellement, c'est quelques des gens qui votent sur, c'est aussi souvent comment ça a été diffusé, etc. C'est comme pour le cinéma, etc. On peut pas dire quel est le meilleur film ou quel est le, c'est tellement subjectif ça. Donc on n'en parle jamais nous. C'est parce que on nous en parle de ce genre de truc, mais on n'en parle jamais, pas parce qu'on est modeste ou je sais pas quoi, mais juste parce que c'est normal de pas en parler.
1: Une question, Anne.
2: Moi, ce qui m'intéresse aussi beaucoup, votre fil conducteur, en tout cas pendant des années, ça a été Vivaldi. Et ce que je trouve très intéressant, c'est que Vivaldi était assez peu connu quand vous vous êtes attaqué à ce musicien en dehors des Quatre Saisons et d'un ou deux autres morceaux. Vous avez dû faire des découvertes, retrouver des partitions. Donc, il y a eu tout un travail de recherche sur un musicien. Et c'est aussi ce qui a contribué beaucoup dans cette première partie de la vie de l'ensemble Mathéus à cette réussite.
0: Alors, c'est très intéressant votre question parce qu'elle soulève plein de sujets. Je dirais d'abord que je vais vous contredire. Notre fil conducteur sur le plan de l'édition, qu'elle soit de partition ou phonographique, comme on disait avant, c'était vrai. Oui, c'était Vivaldi. Parce que c'était le plus grand compositeur, le plus connu des compositeurs très connus, si vous voulez, de tous les compositeurs très connus, je vais y arriver, c'était celui dont l'œuvre était la moins connue. C'est-à-dire qu'on connaissait, au début des années 90, on connaissait, je ne sais pas, 5% de son œuvre, finalement, par rapport à la quantité incroyable de partitions qu'il a composé, d'ouvrages qu'il a réalisé, que ce soit des opéras, il a fait des dizaines d'opéras, des concertos, il en a fait près de 600, des cantates, des motets, des sonates, bref, un truc invraisemblable. On n'entendait que quelques œuvres en rond, en boucle. Ça, c'est trop bizarre, alors que chez ses contemporains comme Bach, comme Handel, tout était édité, enregistré, etc. Et moi et mes petits camarades, on était passionnés par ce côté recherche, découverte. Et on a fait énormément de recherches. Je suis allé à la Bibliothèque Nationale à Paris plein de fois, surtout à la Bibliothèque Nationale de Turin. On est allé plusieurs fois, on a fait des recherches. Il y a même TF1 qui avait fait un 20h là-dessus. Il nous avait suivis une fois à la bibliothèque de Turin, et on avait fait, il devait y avoir un reportage quelque part dans les archives, il faudrait demander à Lina, où on nous voit avec les manuscrits en main, etc. Et c'est marrant parce que moi, votre question, vous avez dit, vous avez fait beaucoup de recherches. Oui, on en a fait énormément, et de la recherche, de la vraie, c'est-à-dire qu'on est allé voir des manuscrits oubliés qu'on a fait éditer, on a fait ce qu'on appelle des éditions critiques, qu'on a fait éditer notamment en Bretagne, donc en travaillant avec des musicologues, on relisait, etc. Et on a comme ça pu participer au lancement et au développement des éditions Bissonnière en Bretagne, qui sont la seule maison d'édition qui travaille vraiment à haut niveau sur des répertoires classiques.
1: Basée à Crozon,
0: voilà. On a fait également des premières mondiales au disque, des choses qu'on a suivies. Et puis, ça, je voudrais le dire, parce que récemment, à la DRAC, je mets les pieds dans le plat, on m'a dit « Ah, mais vous faites pas assez de recherches. » Je ne sais pas s'il faudra couper ça au montage.
1: Christophe.
0: Quoi ? Rien ne sera coupé. Non, c'est juste parce que, en fait, si, c'est de la pure recherche, au contraire. C'est juste que c'est pour beaucoup de gens, la recherche, c'est retrouver des compositeurs inconnus ou des œuvres de compositeurs inconnus. Non, nous, on a fait mieux. On a retrouvé des œuvres inconnues c'est encore plus dur, d'un compositeur très connu. Donc, et j'ai fait circuler ces, ces,

0: ses partitions jusqu'à Cecilia Bartoli, etc. Donc c'est de la recherche qui a pu être éditée et entendue dans le monde entier. Quand on a fait l'Orlando Furioso en scène au Théâtre des Champs-Élysées, je ne sais plus quand c'était, en 2009 ou quelque chose comme ça, il n'y avait pas eu, en 2010, avec une mise en scène de Pierre Audi, qui est l'actuel directeur du Festival d'Aix-en-Provence, donc un metteur en scène libanais, et ben il y avait eu, dans toute l'histoire de l'opéra à Paris, une seule production scénique de Vivaldi, dans Paris intramuros, au Châtelet, en 1980, et c'était l'Orlando Furioso, mais amputé de bien de 30 ou 35% de la partition, et avec plein de transcriptions, etc. Donc en fait, on a donné, pour la première fois à Paris, en scène, un opéra de Vivaldi, reconstitué entièrement sur les instruments d'époque, etc. Donc c'est dire, comme bizarrement, les sujets de recherche se concentrent toujours sur les mêmes choses, et quand vous tombez sur un sujet extraordinaire, et ben les gens, certaines personnes du milieu vous disent « Ah, mais vous ne faites pas de recherche, parce que c'est tellement gros qu'ils n'y croient pas. » Et ça, je tiens à le dire. Alors l'autre chose, c'est de dire qu'en dehors de ces enregistrements et de cette recherche d'édition, de partition, de manuscrits, on a fait absolument plein, la plupart d'autres choses que du Vivaldi.
1: Oui, bien sûr. Et ça, du coup, voilà. On va en parler peut-être après avoir écouté un peu de Vivaldi, justement.
2: Exactement.
0: On en prend une petite rasade
1: de Vivaldi.
2: On peut boire un petit verre d'eau. On va écouter un des premiers enregistrements, d'ailleurs, je crois, un des disques les plus anciens, Concerti con molti instrumenti, je ne me trompe pas, avec le concerto en do majeur.

0: Le concerto en do majeur de Vivaldi, votre premier enregistrement, Concerti con molti strumenti, multiples fois récompensé. Laurence, on parlait de Laurence Pogam, on parlait justement de l'ensemble Matheus et des recherches musicales qui ont influencé d'autres musiciens.
1: Oui, je pense que justement dans ces éditions, et sous cette recherche faite à Turin, à Paris, on a donc édité des opéras, des airs très qui sont devenus très célèbres, qui ont été d'abord, il y a beaucoup de gens qui ont joué dans l'ensemble Matheus qui aussi ont pris leur envol et ont créé des ensembles. Donc on est très fiers. On est très fiers de pouvoir rencontrer des collègues qui sont passés par l'ensemble Matheus et qui sont devenus ces premières éditions et puis des chanteurs qui ont fait vraiment le tour du monde avec ces airs. Donc on est très content que ce soit parti de Brest et d'être aussi à cette transmission qu'on avait commencé déjà bien avant.
2: Formation, transmission, recherche. Ouais. Voilà. En fait, c'est faire vivre la recherche. Pour être précis, il y a des chanteurs qui ont été reconnus, connus, identifiés pour la première fois qui sont devenus des stars internationales. Sur ces recherches de Vivaldi, le fait d'avoir fait la première édition et le premier enregistrement de l'opéra Orlando Furioso en intégrale sur un instrument d'époque, il y avait qu'un seul enregistrement qui existait ne présentait que 70% de la partition, et avec des transcriptions bizarroïdes sur un instrument moderne, etc. Et c'était que moi j'aimais beaucoup quand j'étais jeune, l'enregistrement de Claudio Cimone, et du coup c'était vraiment une première mondiale dans l'intégrale, cet Orlando. Et moi, j'avais auditionné Philippe Jarowski, qui est devenu la plus grande star vocale quand il avait 19 ans. Et donc, on l'avait engagé dans un opéra de Vivaldi qu'on avait fait tourner en France et en région parisienne, La Verità in Cimento, qu'on a enregistré après chez Naïve avec lui. Et il est devenu une superstar. Quand on a fait l'Orlando Furioso, on a demandé à Marie-Nicole Lemieux, qui était inconnu au bataillon en France, vraiment, que personne ne connaissait, en tout cas juste pour un ou deux seconds rôles, et on lui a donné le rôle titre. Et je me rappelle, plein de personnes pour le concert au théâtre des Champs-Élysées m'ont dit mais tu prends pas un risque, etc., en demandant à une inconnue le rôle titre, etc. Je dis non, cette fille est géniale, elle va devenir une grande star. Et bim, on a lancé dans le même opéra deux futurs superstars qui sont devenus des stars mondiales. Donc c'est aussi le nez qu'on a pu avoir sur pas mal de chanteurs qu'on a lancés. Et puis, Laurence le disait, des musiciens, les partitions qu'on a éditées, elles ont été vendues par les éditions missionnaires dans le monde entier. Elles servent à des orchestres américains, des orchestres russes, etc. Et c'est toutes les recherches qu'on a faites à l'époque. Et on est très heureux. Et les musiciens, bien sûr, qu'on a formés, on a formé un peu des générations de musiciens qui ont fait leurs propres ensembles et qui sont reconnus maintenant.
3: On a prévu dans notre série d'émissions une émission qui sera spéciale justement sur les chanteuses et les chanteurs qui vous ont accompagnés. Mais là, justement, on vous a fait, en quelque sorte, et grâce à tous ces travaux de recherche, porter une étiquette Vivaldi alors que vous avez joué des tas d'autres compositeurs.
2: Oui.
3: Et dans le monde entier.
2: Oui, bien sûr. En fait, c'est tout simple, mais c'est normal aussi que les médias soient beaucoup intéressés à cette étiquette, parce que on a enregistré, autant dans les concerts, on proposait des répertoires très très variés, super variés, même qui allaient du baroque au moderne, et on était un petit peu tout seul, même quand on a commencé. Le quatuor Matheus, c'est le premier quatuor qui jouait sur instrument ancien et instrument moderne selon les concerts et les moments de concert selon les œuvres, quoi, voilà. Et après, ça s'est généralisé. Aujourd'hui, il y a plein de jeunes musiciens qui font du baroque, du moderne, voilà. Mais on était beaucoup critiqués à l'époque pour ça, d'ailleurs, parce qu'on était dans deux camps à la fois, c'était du « en même temps ». Sauf que c'était pas de la politique, c'était que de la musique.
3: Oui, vous disiez que vous étiez les baroqueux chez les modernes, et les modernes chez les baroqueux.
2: Voilà. Ouais. On est allé tellement loin, parce qu'on a fait du hard rock, du blues, des tas d'expériences. Je pense que ça reste quand même une particularité de l'ensemble Matheus, ce « no limit », mais ça nous permet de regarder chaque genre. Voilà, quand on joue du Hendrix, on ne peut pas jouer du Handel pareil après, vous voyez. Donc ça, c'est aussi l'idée de ce que je me fais de la musique, des musiciens du 17e et du 18e siècle. Ils étaient branchés sur la musique populaire de leur temps.
0: Pour toi, c'était les rockers de l'époque, d'une certaine façon.
2: Oui, c'est ça. Ils étaient branchés sur la musique de leur temps. Les musiques populaires avaient un lien avec les musiques savantes et ils travaillaient sur ce concept-là, sur ces concepts-là. Et c'est ce qu'on a essayé de faire. Et voilà, donc...
0: Mais y compris dans la façon dont vous nous avez amené à écouter de la musique dans la longueur. Moi, je me souviendrai toujours avec une immense émotion de la première folle nuit de Mathéus au Quartz. Enfin, faire tenir un public une nuit entière en écoutant de la musique, je ne pensais pas que c'était réalisable. Vous l'avez fait.
2: Alors, ouais, on l'a fait. Parce que, en fait, l'idée, c'est toujours, quelque part, moi, je ne suis pas traumatisé par ce que je vais vous dire, mais on va dire, je suis embêté par le fait que le concert, ce soit le soir, dans une salle de spectacle, à telle heure, à 20h30. On recrée des temples à chaque fois. Et c'est normal qu'il y ait la plus grande partie des gens qui ne veuillent pas rentrer dans ces temples-là. Parce qu'au bout d'un certain temps, quand on n'a pas eu la chance d'être initié ou autre, on reste à l'extérieur. Et donc, il faut absolument... les rites, c'est très important. Saint-Exupéry le dit dans Le Petit Prince, le renard, il dit « il faut des rites ». Et il explique pourquoi. Mais... le problème, c'est qu'on est soumis à ces rites. On respecte plus le rite lui-même à la fin que ce qu'il contient, que l'esprit de ce qu'il contient. Et l'idée, c'était d'aller chercher à se décaler, voilà. Et moi, je me souviens de quand l'idée est née. On avait fait une production à Garnier pendant 2 mois et de Alcina de Handel, mise en scène par Robert Carsen et tout. On était à l'Opéra Garnier. Et je sais pas, il y avait 12 représentations et genre à la 8e avec les musiciens, on était allés dans un resto de nuit. Et on était explosés, genre à minuit, et puis à 3h du matin, on était encore dans le resto, et on avait sorti les violons et tout, avec quelques musiciens, on était en train de jouer, il y avait Petre sur la table, etc. Enfin bref, c'était complètement fou. Et moi, j'étais explosé, parce qu'après avoir dirigé 3h d'Alcina à Garnier et tout, et là, je me suis dit, c'est pas possible, à 3h du matin, on est encore en train de faire de la musique, et c'est là le meilleur moment, la troisième mi-temps. Et je me suis dit, c'est ça qui va pas... Il faut trouver comment donner la troisième mi-temps à la première mi-temps. Et d'où l'idée de la folle nuit. Je me suis dit, on va embarquer. Le fait de, si on pouvait jouer encore jusqu'à 4h, 5h du matin, et ça va créer... il y a un tel décalage avec nos habitudes qu'on va rentrer dans un monde magique et on va pouvoir voir ce que ça a donné. Et je pense que ça a marché.
0: Et lâcher prise et on va se quitter pour cette première émission. Justement, pas avec Vivaldi, mais avec
3: Shostakovich et sa symphonie en chambre, qui est dans votre dernier album, que vous avez enregistré dans le dernier album.
2: Alors, c'est pas le dernier.
3: Ah, c'est pas
2: la symphonie de chambre. C'est pas du tout le dernier, mais c'est pas grave. C'est un disque qu'on aime beaucoup, de Gramophone. Voilà.
0: Et on va l'écouter et on reviendra évidemment sur l'histoire et la philosophie musicale de Mathéus. À demain et bonne soirée.

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1: Je suis ravi de vous retrouver pour la nouveauté du disque. Renaissance, c'est le titre du nouvel album de la pianiste Shani Di Luca. Elle propose une redécouverte des chefs-d'œuvre de la Renaissance élisabéthaine et italienne. Byrd, Dowland, Frescobaldi, Monteverdi, Scarlatti et Bach se côtoient dans un voyage musical qui met en lumière l'héritage de cette période sur toute la musique européenne. Pour la première fois, ces pièces sont interprétées au piano moderne sans rien perdre de l'intimité sonore originelle du clavecin ou du clavicorde. Certaines transcriptions sont inédites, comme le Lament de Didon et Essi dolce il tormento de Monteverdi, révélant une nouvelle sensibilité dans le passage au piano. Avec un toucher d'une grande délicatesse, Shani Di Luca offre une approche à la fois respectueuse et novatrice d'un répertoire intemporel, en reliant la Renaissance à notre oreille de contemporain et contemporaine. On écoute l'allemande de la suite pour clavecin numéro 4 en La mineur Z663 de Henry Purcell par Shani Di Luca au piano. C'est un enregistrement Warner Classics.

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2: Il est des noms qui sont associés dans la conscience collective à une fonction ou à un état particulier, voire mythique. Ainsi, pour ce qui concerne la musique, l'orgue est immédiatement lié à la religion et particulièrement aux liturgies et à la spiritualité chrétienne. C'est l'instrument qui participe aux offices, notamment, mais pas exclusivement aux offices catholiques. Il accompagne les cantiques, il soutient les psalmodies éventuelles des officiants et suscite la prière par des exécutions en soliste, comme par exemple au moment de l'offertoire. Et pourtant, les premiers évêques chrétiens furent très réticents à l'entrée de l'orgue dans les églises, l'estimant, instrument comme instrumentiste, trop marqué par les plaisirs du monde profane, théâtre, jeux de cirque, etc., pour servir comme il se doit la liturgie. De même, on peine à croire qu'un organiste ne soit pas croyant, et pourtant, il s'en trouve et des notables, comme le grand compositeur Gabriel Fauré, qui fut directeur du Conservatoire national supérieur de musique de Paris, mais aussi organiste titulaire de la tribune de l'église de la Madeleine à Paris, et qui était totalement athée, selon la célèbre formule de Pierre Dac, « Le véritable athée est celui qui croit que même Dieu ne croit pas en lui ». Comme par ailleurs, mon attention a été attirée par une initiative originale de l'Association des organistes du Finistère et qui s'adresse aux organistes non professionnels, j'ai voulu en savoir plus sur cette initiative, sur l'instrument en général, les instruments et les instrumentistes en particulier de la région. Nul n'était plus qualifié pour répondre à ma curiosité que le professeur d'orgue du Conservatoire de Brest et qui a été longtemps présidente de l'Association des organistes du Finistère. Bonsoir Martha Gliozzi.
3: Bonsoir.
2: Alors Martha Gliozzi, merci d'avoir répondu à mon invitation. Le sujet est vaste, comme vous pouvez le constater dans mes propos liminaires. Mais d'abord, qui êtes-vous? Et comment en êtes-vous venu à l'orgue et, par voie de conséquence, au Conservatoire de Brest?
3: Ah, grande question. Donc, en fait, je suis donc italienne, d'origine italienne. J'ai été un peu promenée entre France et Italie pendant 15 ans, mes premières 15 années, parce que je suis fille d'un chercheur physicien qui travaillait avec deux équipes différentes. Donc j'ai fait mes études en alternance en Italie et en France pour, à 13 ans, rentrer au Conservatoire supérieur de Turin. Et j'étais pianiste, j'avais déjà un parcours dans une maîtrise. Mais au moment où je suis rentrée au Conservatoire, je suis tombée dans la salle du conservatoire, l'auditorium, et il y avait quelqu'un qui jouait l'orgue de cet auditorium, et je ne savais, c'était la première fois que j'entendais dans une salle un instrument qui remplissait à tel point l'espace, et donc je me suis dit, c'est ça que je veux faire. Donc je me suis présentée au concours d'entrée, c'est comme ça que j'ai fait toutes mes classes donc au Conservatoire de Turin. C'est une formation de maître de chapelle en fait là-bas, parce qu'on a encore des cours de clavecin, de piano en parallèle, de composition, d'écriture dans toutes les sauces avec harmonie, contrepoint et fugue, mais aussi de chant grégorien, de l'accompagnement, de l'improvisation et toutes ces belles choses qui font que on sort de là avec un joli bagage. Et sortie de là au bout de 10 ans, eh bien, j'ai fait la connaissance de Jean Boyer pendant l'été. J'étais à une académie donc, en Espagne. Et donc il était invité pour des concerts et il m'avait demandé de l'assister pour un de ses concerts. Et donc c'est là que j'ai eu aussi un énorme choc musical et je voulais aller travailler avec ce grand monsieur qui était à l'époque professeur à Lille, au conservatoire de Lille. Donc je me suis pointée au mois de septembre et je suis rentrée dans la classe en perfectionnement avec Jean Boyer. Voilà, donc j'ai fini j'ai terminé mes études là-bas, tout en continuant mon parcours de chant, parce que j'avais déjà un petit bagage là aussi, en parallèle. Et puis, j'ai commencé à travailler. J'ai eu la chance d'avoir comme directeur Philippe Lefebvre, qui m'a fait confiance, m'a proposé un poste assez rapidement au conservatoire et dans les annexes. Et puis, voilà, dans cette classe d'orgue, j'ai croisé le chemin d'Hervé Lesvenant, qui était aussi un organiste en classe de perfectionnement avec Jean Boyer, et puis ben, on s'est mariés, voilà. Et on s'est, étant lui breton, on s'est retrouvés finalement plus proche de sa famille par ici, et donc lui ayant accepté un poste à Quimper, j'ai suivi, et c'est comme ça que je me suis retrouvée en Bretagne.
2: Boyer, si mes souvenirs sont bons, il a été professeur un moment à Brest, non ?
3: C'était le premier professeur à Brest, et c'est pour ça que ça me touche particulièrement d'être enseignante ici, parce que c'est quelqu'un que j'aimais beaucoup et qui m'a beaucoup apporté. Et en fait, j'ai appris en 2004 son décès au moment où j'apprenais ma nomination ici même à Brest. Donc c'était, le symbole était assez fort, j'en suis assez fière.
2: C'est vrai que je n'ai pas connu personnellement, mais c'était un organisme tout à fait remarquable.
3: Absolument. Absolument, et un homme aussi.
2: Donc vous êtes arrivée à Brest.
3: Voilà, je suis arrivée à Brest il y a maintenant une dizaine d'années, en 2014, et donc avec une classe où qui a une trentaine d'années quand même, une classe d'or qui existe depuis 30 ans, et où il y a eu le passage non seulement de Jean Boyer, mais aussi de François Espinasse, de Michel Bouvard, de Christian Hoth, de Damien Simon, de Florence Rousseau, donc quand même des très bons organistes qui sont passés par là, donc c'est une classe qui a une belle histoire. D'ailleurs, c'était en 2012, on a fêté les 30 ans, justement, et tous ces braves gens ont bien voulu venir se joindre à moi pour fêter dignement la chose.
2: Vous avez combien d'élèves ?
3: J'ai 23 élèves, donc c'est un temps de 16 heures complet, et sur mes 16 heures, j'ai 12 heures d'enseignement, donc en face à face avec les élèves, et puis les autres heures, c'est de la musique de chambre, parce que je tiens particulièrement à enseigner aussi l'orgue dans une autre dimension, qui est celle de la musique de chambre, sachant que à Brest, en particulièrement, cette classe fait partie du département de musique ancienne. Donc voilà, on a la possibilité de croiser un peu le chemin des violistes, des flûtistes divers et variés. Et chose un peu nouvelle depuis cette année, j'ai mis en place des ateliers de musique ancienne pour les chanteurs qui voudraient donc se frotter un petit peu à ce répertoire-là. Et donc je mets évidemment dans le jeu les organistes de la classe, mais aussi les clavecinistes et bassonistes et violistes et etc. etc. Voilà.
2: Et vous bénéficiez d'instruments ? Vous avez un positif ou des orgues portatifs pour la musique de chambre ?
3: Tout à fait. Donc j'ai fait construire justement quand je suis arrivée ici un orgue positif par Étienne Fousse qui est un facteur d'orgue de Périgueux qui est spécialisé dans la construction donc, des orgues positifs. Et il nous a construit un instrument donc, à quatre jeux qui permet vraiment un travail très très intéressant, même avec orchestre. La preuve, c'est que j'ai joué il n'y a pas très longtemps un concerto de Vivaldi sur cet orgue-là, donc il est assez complet.
2: Mais à part ce positif, vous disposez de quels instruments ici au Conservatoire de Brest ?
3: Alors, il y a un orgue Emeriot dans une des salles qui, à l'origine, d'après ce que j'ai compris, c'est bien Jean Boyer qui l'a fait construire. C'est un orgue à deux claviers pédaliers, 6 jeux. Et en fait, il était conçu pour pouvoir être déplacé, donc sur des roulettes, dans l'auditorium. Mais ils se sont vite aperçus que n'étant pas un orgue positif et n'étant pas vraiment construit pour ça, ben, il se déréglait assez vite et il a fallu un certain nombre d'années pour comprendre que ben, finalement c'était pas une très bonne idée. Donc ils l'ont laissé dans une salle et c'est la salle où je donne cours principalement, mais depuis maintenant 2 ans, le conservatoire a fait l'acquisition d'un très bel instrument de facture belge. C'est un facteur qui s'appelle Patrick Collomb, qui a construit cet instrument en 82 et qui donc était chez un particulier qui le vendait. Et moi, il se trouve que j'étais en tournée de concert en Belgique à cette époque et j'ai vu passer cette annonce qui m'avait été envoyée par le circuit des facteurs d'orgue. Voilà, j'ai saisi l'occasion pour les voir et ça m'a paru tout de suite être quelque chose de très très intéressant, très bien fait, qui pouvait tout à fait convenir au conservatoire. Donc il y a une dizaine de jeux, mais avec un clavier coupé, donc plein de possibilités. Voilà, j'ai réussi à convaincre mon cher directeur à faire cette dépense qui n'était pas anodine, mais qui en même temps valait le coup, parce que c'est vrai que moi j'aime beaucoup me déplacer dans le département. Alors il y a une partie des cours qui avait lieu déjà à Saint-Martin, à l'église Saint-Martin, mais l'orgue souffre vraiment beaucoup, et bon, pour l'instant aucun travaux importants sont envisagés, donc on fait avec l'état de l'instrument, mais c'est fortement dommage. Et donc c'est vrai qu'à l'époque j'avais vraiment besoin d'avoir sur place quelque chose de plus important que le petit orgue du conservatoire pour pouvoir donner mes cours. Et voilà, donc ça a été une très belle aventure, parce que finalement ça s'est terminé avec l'installation de cet instrument-là dans la chapelle de l'hôpital Ponchelet. Et donc un partenariat qui s'est tissé avec l'hôpital, avec le CHU, un échange qui a eu lieu entre conservatoire et la résidence Ponchelet. Donc il y a eu plusieurs actions qui ont été mises en place, dont des concerts à l'adresse des résidents, justement, avec des ensembles de musique de chambre et tout ce qui tourne autour un petit peu de l'orgue. Donc on a appelé ça la saison autour de l'orgue. Et nous en sommes très contents. Et ce qui n'empêche pas, justement, à mes étudiants de passer leurs examens sur les instruments de la région, donc principalement l'orgue de Landerneau pour ce qui est du répertoire romantique et contemporain aussi, et puis le nouvel orgue de la basilique du Folgoat, qui a été récemment construit par Bernard Hurwitz. C'est un très bel instrument. Et donc sur cet orgue-là, c'est plutôt la partie ancienne, baroque, voilà.
2: Vous-même, vous avez une tribune ?
3: Eh bien non, ah. J'en avais à Lille pendant longtemps, à Turin aussi, et puis il se trouve que quand je suis arrivée en Bretagne, je me suis aperçue que les pratiques n'étaient pas les mêmes que dans le nord de la France ou ailleurs, donc c'était assez compliqué. Je n'avais pas vraiment connaissance de concours officiels pour avoir accès à des tribunes. C'était plutôt du bénévolat par-ci, par-là. Donc voilà, à mon grand regret, je n'ai pas...
2: Ça va venir. Mais on va en parler justement, oui, si vous voulez bien, tout à l'heure, de l'accès aux tribunes dans la région. Oui. Par curiosité personnel, vraiment personnel, parce que vous le savez, je suis lillois. Vous aviez quelle tribune à Lille ?
3: À Saint-Paul et à Saint-Vincent. Donc, à Marc-en-Barœul.
2: Oui, je vois, oui.
3: Voilà.
2: D'accord, je n'habitais pas très loin. Et quels sont vos collègues qui officient dans la région, qui ont des tribunes importantes?
3: Olivier Sruyou, qui est à, oui, la cathédrale de Quimper. Ici, je sais qu'il y a Antoinette Kérodrin qui tourne un petit peu partout. Elle est notre joker. Mais officiellement, c'est vrai qu'il n'y a pas vraiment d'organiste. Enfin, en tous les cas, en Finistère, c'est assez rare d'organistes salariés, nommés. Donc, il y a beaucoup de bénévolat. Voilà.
2: Votre mari, il a eu une tribune dans le...
3: Non, parce que lui, alors, il s'est plutôt aiguillé vers la composition, d'abord, oui, oui, et le jazz.
2: D'accord.
3: Donc, c'est un peu un autre répertoire.
2: D'accord. On parle depuis tout à l'heure, on emploie des mots assez techniques de clavier coupé, positif, etc. Pourriez-vous nous retracer brièvement un peu l'histoire de l'orgue, d'où vient-il cet instrument, comment il a évolué, comment il est arrivé justement dans les églises, alors qu'au départ c'est un instrument purement profane.
3: Oui, tout à fait. C'est un instrument qui servait d'ailleurs pour les fêtes de village, et d'ailleurs on en a des gravures assez jolies qu'on peut retrouver dans les musées, où on voit justement des organistes avec les souffleurs, les fameux souffleurs qui étaient derrière, qui étaient des gens qui étaient employés pour faire fonctionner les soufflets qui servaient à remplir un réservoir d'air. Donc cet orgue-là, en fait, a commencé à investir les cathédrales cathédrale au moment justement où on a construit des cathédrales et on s'est dit mais il faut absolument trouver un instrument qui puisse remplir cet espace-là. Bien sûr qu'il y avait d'autres instruments sonores, mais pas autant. Donc on s'est dit pourquoi pas ce fameux orgue portatif qui sert à accompagner les foules et qui finalement était sur les parvis lorsqu'on jouait les fameux mystères devant les parvis de cathédrale. Et puis donc il a commencé à rentrer par cette petite porte et puis il a pris de l'ampleur au fil des siècles, c'est-à-dire que le petit positif a grandi au fur et à mesure et puis on s'est retrouvé avec non seulement un clavier mais deux, trois, voire quatre de plus en plus et un pédalier et puis évidemment selon le pays, selon la facture on s'adaptait au goût du moment, au goût musicaux du moment. Donc il y a l'orgue évidemment classique comme on pourrait l'entendre. Alors on en a peut-être quelques exemples ici en Finistère. C'est l'orgue, les orgues d'Alam, donc de ce facteur anglais qui est venu à la fin du XVIIe siècle parce que chassé, on va dire, d'Angleterre. Et il s'est installé par ici. Il a construit quelques instruments de très belles factures. Il y en a encore quelques exemples. Par exemple, Ergué Gabéric, c'est un orgue qui me tient particulièrement à cœur. C'est tout à côté de Quimper. Il est très, très, très joli. Très joliment restauré, d'ailleurs. À Plougent aussi, donc du côté de Morlaix. Et plus on va évoluer dans le temps et plus l'orgue va essayer de ressembler à un orchestre, donc avec des séries de jeux qui tendent à imiter les instruments d'orchestre. Donc c'est là qu'on va voir apparaître des jeux avec des noms comme clarinette, violoncelle, fagot, etc. Et puis, non seulement l'esthétique, on va dire, musicale évolue, mais aussi la manière de construire ces orgues évolue. D'un orgue purement mécanique, d'une facture mécanique, c'est-à-dire avec des systèmes de leviers pour commander le fameux réservoir d'air qui était à l'origine rempli par les souffleurs, et bien évidemment l'électricité arrive, et avec l'électricité on se pose plein de questions, on se dit mais puisqu'on a multiplié déjà les claviers, on s'apercevait avec le système du couplement de claviers que ça devenait difficile de jouer avec beaucoup une registration assez marquée, assez complète. Et du coup, autour du début du 19e siècle, on s'est posé la question de comment faire pour rendre plus facile cette chose-là. Du coup, la machine Barker a été inventée, qui est un système d'air pulsé pour faciliter le jeu de l'organiste. Et puis, je vais dire un grand mot, mais malheureusement, l'électricité a investi aussi la facture. C'est-à-dire que l'orgue est devenu, les commandes aussi de l'orgue sont devenues électriques. Et la transmission a eu tout ce passage à l'électrification qui finalement a facilité beaucoup les choses, a fait en sorte qu'on ait des grands instruments comme dans des salles d'ailleurs de concert, tout ce qui était aussi orgue et cinéma, ça fait partie de l'histoire de l'orgue. Mais on s'est aperçu que finalement ça vieillissait quand même assez mal, c'est-à-dire que les problèmes d'oxydation, les problèmes de faux contact étaient quand même assez récurrents. Du coup, au début de notre siècle, on a fait un petit travail de retour en arrière par rapport à la facture d'orgue et on est revenu un petit peu au modèle de construction de nos anciens, justement de l'orgue classique, tout en gardant évidemment toutes les richesses qui ont fait que l'orgue a quand même changé. Il y a une palette sonore et des avancées techniques importantes. Mais ça, je trouve que maintenant, on construit de plus en plus à nouveau des orgues de transmission mécanique. Et je m'en réjouis.
2: Eh bien, on pourrait peut-être écouter un peu d'orgue. Vous avez amené comme premier exemple musical, une interprétation d'une œuvre de Jean-Sébastien Bach. Si
3: oui.
2: Vous pouvez en parler. Pourquoi avez-vous choisi cette œuvre? Quel organiste
3: Alors, pour plusieurs raisons. J'ai choisi un choral de Leipzig, qui est le Nun komm der Heiden Highland, qui donc, est un choral de l'Avent. Donc, je trouvais que c'était... On était plutôt bien placés au niveau de la période pour le proposer. Et puis, c'est l'interprétation de Jean Boyer, donc mon fameux professeur à qui je rends hommage. Et voilà, c'est une interprétation qui me touche encore maintenant parce que je le vois encore jouer comme ça, ce choral.
2: Eh bien, écoutons.

0: Marta Gliozzi, on a évoqué tout à l'heure les constructions d'orgues. Vous avez évoqué certains instruments du Finistère. Quels sont les instruments, à votre avis, les plus intéressants musicalement dans le département, et quels sont les facteurs qui les ont construits dans le passé ?
1: Mais il y en a plusieurs. Et d'ailleurs pour plusieurs raisons, enfin dans d'esthétiques tout à fait différentes. Donc comme je vous disais, les orgues d'Alam qui ont été restaurés et qui sont vraiment très intéressants, il y a celui d'Hergé Gabéric. Dans une autre dimension, il y a celui de Goulevin qui a été très récemment restauré par Hervé Caille d'ailleurs, qui est un tout petit instrument à un seul clavier sans pédalier. Du côté de Châteaulin, à l'église Notre-Dame des Carmes, il y a un petit orgue d'Alam qui a été ensuite un peu refait par le facteur d'orgue Eyer, qui était un autre grand facteur d'orgue prussien d'ailleurs, d'origine prussienne, qui a construit pas mal d'instruments, dont les orgues de la cathédrale de Quimper au départ, et puis par ailleurs il est passé par Ploiré, par exemple, à Douarnenez, ça me vient à l'esprit. Mais il y a aussi d'autres grands facteurs d'orgue, comme Merclin, qui ont construit l'orgue de Landerneau, qui est un très bel orgue de facture romantique. Il y a l'orgue de Guimilio, qui est un orgue d'Alam aussi, justement un orgue historique. Tout ce qui est nouvelle construction, d'ailleurs récente, il y a eu toute une vague de restauration, mais aussi de nouvelles constructions, donc l'orgue de la basilique du Folgoat, récemment construit par Bernard Urvi, que j'aime particulièrement, et d'ailleurs je l'ai enregistré cet été, parce que je trouve que c'est vraiment une très belle réussite et un orgue tout à fait adapté à l'espace, et dans une esthétique qui n'y avait pas encore dans la région, c'est-à-dire plutôt pays de l'Est et Allemagne du Nord, mais aussi tout ce qui est musique flamande, voilà, ça marche très très bien là-dessus. Et il y a un tout nouvel orgue qui va être construit à Loctudi aussi, qui n'est pas encore inauguré. Je ne parle pas de l'orgue de la cathédrale, donc construit de cathédrale de Quimper, qui a été construit par Jacques Nonnet. À Fouesnant, il y a un très bel instrument aussi, construit par Pierre Sabi, qui fait l'objet d'ailleurs d'une académie l'été. Il y a une académie d'orgue justement internationale, et l'orgue de la cathédrale de Quimper plus celui de Fouesnant plus celui d'Hergé Gabéric font partie donc des trois instruments sur lesquels ça tourne. Voilà.
0: Et aujourd'hui, il y a des facteurs, on a évoqué Hervé Caille tout à l'heure, il y a des facteurs qui sont installés dans le Finistère
1: À ma connaissance, il y a Hervé Caille, justement, plus EVD. Moi, je travaille beaucoup aussi avec Bernard Urvi, qui est plutôt du côté de Nantes, mais qui est souvent dans la région, parce que c'est lui qui a fait la restauration de l'orgue d'Hergé Gabéric, qui a fait la construction de celui du Folgoat, et qui s'occupe de pas mal d'entretien des instruments d'ici. Et tout récemment, je crois que c'est lui qui a fait l'orgue qui a restauré, on va dire, et amplifié l'orgue de Plougastel d'Aulas.
0: D'accord. Voilà. Et on a évoqué Hervé Caille tout à l'heure. Il est un des maillons importants dans l'association des organistes du Finistère.
1: Oui.
0: Parce que, il faut dire, il existe une association des organistes du Finistère dont vous avez été pendant longtemps la présidente.
1: Oui, tout à fait.
0: Alors, est-ce que vous pouvez parler de cette association, de l'actuel président, c'est vous qui l'avez créée, l'association, ou elle existait ?
1: Non, du tout. En fait, j'ai contribué à la créer il y a un... Alors, disons que ça... Je suis en Finistère depuis 18 ans. Et dès le départ, j'ai été contactée par l'association qui s'appelle Musique et Danse en Finistère, et qui savait que je m'intéressais à l'orgue. J'avais à l'époque créé la classe d'orgue à Douarnenez, qui n'existait pas, et donc je m'étais rapprochée d'eux pour essayer de voir comment mettre un petit peu en réseau les choses. Et il se trouve qu'à l'époque, il existait quelque chose qui s'appelait le Chemin des Orgues, qui était une sorte de festival où justement on invitait des artistes venus un petit peu de partout pour donner des concerts dans tout le département. Et au fil du temps, ça a un petit peu évolué. C'est-à-dire que moi, avec ma classe d'orgue à Douarnenez et en collaboration avec ma collègue Florence Rousseau, qui à l'époque était professeure ici à Brest, j'avais aussi envie de profiter de la venue de ces artistes pour organiser des masterclass qui pouvaient profiter aux élèves. Du coup, on a commencé une collaboration sous forme pédagogique, et on s'est dit pourquoi pas aller plus loin, essayer de rassembler autour de cette chose-là aussi toutes les personnes qui auraient un intérêt à l'orgue, alors de près ou de loin, c'est-à-dire soit des passionnés, des facteurs d'orgue certes, des organistes amateurs, des étudiants, ou simplement des mélomanes. Et donc, on a créé, alors je ne sais plus exactement l'année, cette association qui s'appelait Orgue en Finistère, et dont je faisais partie donc du CA. Et c'était Olivier Struyou, donc l'organiste de la cathédrale de Quimper, qui faisait fonction de président. Alors, c'était au départ un petit peu difficile de faire avancer les choses. Ça demande beaucoup, beaucoup de temps, beaucoup d'énergie. Et alors, nous étions tous bien enthousiastes, mais pas forcément bien organisés. Et donc, ça a été mis un petit peu en sommeil, on va dire, pendant un certain nombre d'années aussi, parce que il fallait de la disponibilité des gens, et moi, à l'époque, ayant des enfants tout petits, c'était assez compliqué. Et puis, après, j'ai pris un petit peu repris le flambeau. Je me suis dit, ce que c'était dommage de pas faire bouger les choses. Donc, on a repris l'association en main, et puis, avec une édition d'un bulletin pour tenir au courant les gens de ce qui se passait autour de l'orgue, mais aussi essayer de monter des actions de sensibilisation du jeune public, ou des visites d'ateliers, ou des masterclass, justement, ou simplement le fait de faire en sorte que les gens se rencontrent, les jeunes de bonne volonté qui voulaient monter, par exemple, des espèces de petites saisons ou des festivals autour du marché. L'orgue à l'heure du marché, c'est quelque chose qui a commencé à exister à cette époque-là. Ça a commencé à la Nilis avec quelques petits spectateurs, et maintenant il y a plus de 250 personnes par concert. Donc c'est quelque chose qui a pris de l'ampleur, mais aussi parce que les voisins de Plougastel ont fait la même chose, parce que à Saint-Paul-de-Léon il y a eu aussi la même chose, à Crozon, et donc toutes ces personnes là, on essaye de les mettre en réseau pour qu'ils s'ils font venir des artistes, que ces artistes puissent jouer éventuellement dans plusieurs à plusieurs reprises. Alors, pour l'instant, c'est encore difficile de parler de politique de concerts, de tarifs, de tout ça, parce que en Finistère, c'est compliqué. Voilà. Et donc, on essaye petit à petit. Et donc, depuis qu'il existe un site qui est régulièrement mis à jour, il y a donc un inventaire aussi des orgues du Finistère qui se met à jour au fur et à mesure. Il y a un inventaire des classes d'orgue, il y a un inventaire des cours d'orgue, il y a tout ce qui est actualité de concert qui est mis sur ce site. J'ai pris un petit peu de recul parce que ça me mangeait un temps énorme, et donc c'est un de mes élèves qui s'appelle Frédéric Martin, qui est un adulte et qui est de bonne volonté et qui a repris les choses aussi.
0: Alors voilà. Vous dites que c'est difficile dans le Finistère, on ne va pas en analyser les causes, d'autant plus que vous dites que c'est en train d'évoluer, mais c'est vrai que j'ai suivi un petit peu les concerts de la Nilis. C'est vrai que ce sont des choses qui sont bien suivies. Hein, c'est Francis Kivigère, je crois, qui s'en occupe avec Gwenaël Rioux.
1: Ouais,
0: et d'ailleurs, il faudrait que je les invite un jour. Mmh. Et c'est vrai que ils font des choses tout à fait intéressantes. Vous pensez qu'il serait possible, puisqu'il y a quand même des instruments qui sont de bonne facture dans le Finistère, il serait possible d'organiser un festival des orgues dans le Finistère sur plusieurs sites, par exemple?
1: C'est ce qui existait à l'époque du fameux chemin de l'orgue du Finistère. Alors la difficulté, c'est bien sûr qu'il faut monter un dossier, il faut que tous les partenaires soient d'accord, qu'on se mette d'accord sur une politique politiques de tarification aussi, de voilà, faut des demandes de subventions et bon, voilà, c'est c'est toute une machine à mettre en route.
0: Et croyez-vous qu'il soit possible de commander justement des œuvres, avoir une politique de commande d'œuvres spécifique pour l'instrument
1: et... Bah, ça aurait été une très bonne idée. Et d'ailleurs, on s'était dit que c'était peut-être un point de départ important. Maintenant, moi, il y a quelques années, je trouvais que peut-être le point de départ, c'était déjà la sensibilisation du jeune public. Et c'est pour ça que là, j'avais passé cours de monde, cette fois-ci, sans aller très loin, hein, mon cher époux qui est compositeur, d'une œuvre voilà, pour jeune public. Et on a travaillé sur un texte de Robert Masson qui s'appelait Le piano des couleurs, qu'on a un peu transformé dans L'orgue des couleurs. Et c'est une pièce qui a été donc montée avec une comédienne et moi-même à l'orgue. Et donc toute une mise en scène qu'on a travaillé avec la metteur en scène Olga Giroskova. Et on l'a donnée à Paris, donc à la Villette. On a été invités pour présenter ça au public scolaire. Et puis ça a un peu tourné à Toulouse-les-Orgues ou du côté de la Belgique, dans le festival Contrepoint, dans le nord de la France. Et c'est quelque chose qui présentait l'orgue sous une autre... On n'avait pas envie de faire quelque chose de trop didactique. On avait plutôt envie de faire rentrer les enfants dans ce monde par l'imagination, par le rêve, par une histoire un peu extraordinaire.
0: L'émission s'appelle Au-delà du rêve, ça ne pouvait pas mieux tomber. Avant que nous écoutions une deuxième œuvre musicale, je voudrais que nous évoquions, mais on va le faire rapidement parce que c'est un vaste sujet, un sujet qui fâche, qui est celui des organistes. Parce que vous le disiez tout à l'heure, vous n'avez pas de tribune. La plupart des organistes dans le département, mais c'est pas propre au département, hein, c'est un peu partout, sont

0: Et j'ai vu aussi d'autres instruments où n'importe qui vient jouer dessus et ça pose des problèmes. Alors, bon, c'est très bien que les gens s'investissent, s'impliquent, que ce soit de bonne volonté, mais comment peut-on faire pour justement faire respecter les instrumentistes, les vrais instrumentistes, et faire en sorte que, et les instrumentistes, et je dirais, et les instruments aussi.
1: C'est là aussi, c'est vrai que ça soulève vraiment une question qui est très importante, que j'ai posée énormément de fois au sein de nos réunions, donc d'Orgue en Finistère, et pas seulement, Orgue en France aussi, cette autre association qui s'est montée il y a quelques temps, parce que ça pose vraiment question. Moi, quand j'étais organiste à Lille, c'est vrai qu'il a fallu faire un gros travail auprès des curés pour leur faire comprendre que c'était quelque chose de vraiment important, que ça permettait évidemment aux gens parfois de venir vers l'église parce que c'était une porte d'entrée tirer vers le haut par la qualité tous ces moments musicaux, c'était une manière aussi de les élever aussi et de tirer ces personnes-là vers le haut. Maintenant, il faut aussi faire comprendre effectivement que c'est un métier, le métier d'organiste, et que ça suppose éventuellement de pouvoir discuter du programme, de ce qu'on y chante, de ce qu'on y accompagne, voilà. Et à l'époque où j'étais organiste à Saint-Paul, je partageais la tribune avec Michel Alabo, qui était organiste, qui l'est d'ailleurs encore maintenant, à Saint-Séverin, à Paris. Et on s'était dit tous les deux, mais pourquoi on essaierait de faire changer derrière les goûts des gens et leur faire entendre ce que c'est que du beau répertoire. Ça existe, il y a des très belles choses. J'étais à l'époque aussi organiste au couvent des Dominicains à Lille, et le répertoire des couvents est absolument magnifique. Donc c'est vrai que pourquoi faire des choses complètement banales et pas forcément réjouissantes musicalement, alors qu'il suffirait de prendre le temps de un quart d'heure en début de la messe pour apprendre des chants, les nouveaux chants. Et on a parié là-dessus, et c'est vrai qu'on a réussi en un peu moins d'une année à faire vraiment changer les choses. Et à tel point que effectivement après il y a eu concours d'embauche avec salaire, avec quelque chose de reconnu, et ce qui est pour moi quelque chose de normal, puisque on est censé former des organistes professionnels. Donc à moins qu'ils aillent en Allemagne ou ailleurs, c'est vrai que c'est difficile du coup à l'heure d'aujourd'hui de leur dire sorti de là, je sais pas trop ce que tu vas pouvoir faire.
0: Vaste sujet. Oui. Comme je vous le disais, nous allons écouter une deuxième séquence musicale. Quelle est la deuxième pièce que vous nous proposez ?
1: Alors, c'est un chant de Noël qui est chanté par Christine Maria Rembeck, qui est une artiste que j'aime beaucoup, qui est chanteuse baroque, mais pas seulement. Elle est compositrice, elle est pianiste, elle est harpiste. C'est quelqu'un qui a plein de cordes à son arc, et qui est une amie d'ailleurs, et elle est accompagnée par Emilia, qui est ma sœur en fait, et qui est violoncelliste professionnelle, et voilà, qui est aussi quelqu'un qui évolue dans le monde baroque des ensembles et des orchestres. C'est la violoncelliste de Jarouski pour son petit ensemble. Donc voilà, c'est quelqu'un qui aime beaucoup ce répertoire-là, mais pas seulement. Donc je les ai retrouvées toutes les deux sur cet enregistrement, et je trouve ça très beau.
0: Eh bien, nous allons écouter cette pièce avec gourmandise.

0: on en parle. Marta Gliozzi, vous avez évoqué tout à l'heure, on parlait de l'association des organistes dans le Finistère, l'association Orgue en France.
1: Oui.
0: Vous pouvez en dire un peu plus?
1: Alors, c'est une très belle initiative de quelques organistes français, dont justement Philippe Lefebvre, mais pas seulement, qui en fait résume cette envie de beaucoup d'entre nous de nous rencontrer, de pouvoir discuter, de pouvoir fédérer un peu les initiatives, parce qu'on se rend compte qu'on est assez solitaire en fait dans ce milieu-là et que en même temps il existe beaucoup d'initiatives intéressantes et comment faire pour les faire connaître et les faire connaître aussi au niveau des médias, au niveau du grand public, parce que finalement ça reste assez confidentielles toutes ces initiatives. Et donc il y a 2 ans maintenant, il y a cette association qui s'est montée et il y a aussi un appel pour participer à des commissions, pour travailler vraiment de manière très pratique sur différents sujets. Alors ça peut être l'enseignement, comme ça peut être les pratiques amateurs, mais aussi la création, le répertorier tout ce qui existe comme œuvres écrites pour orgue, le répertoire pour les enfants, voilà. Et donc moi j'étais très intéressée par tous ces sujets et je me suis investie dans la commission donc enseignement et pratique amateur aussi. Et donc voilà, on se retrouve assez régulièrement dans différentes villes de France, la dernière étant Lyon l'année dernière, cette année au début du mois. Cette année c'était Toulouse, parce que c'était Toulouse les orgues justement. Et donc c'est l'occasion justement de parler de tous ces sujets délicats qui sont le statut des organistes et tout ce qui va avec, mais aussi justement d'être très pratique. Donc là dans cette commission dont je fais partie, nous avons vraiment mis à plat tout ce qu'il existe comme répertoire, par exemple pour les premiers cycles, sachant que notre public a beaucoup évolué, que on se rend compte que finalement dans les classes d'orgue il y a beaucoup de petits maintenant, qu'on accepte des enfants de 6 à 10 ans qui n'ont jamais fait de musique avant, donc l'approche est totalement différente par rapport à ce qu'on a pu connaître nous. Et donc on est obligé vraiment de changer notre pédagogie, d'inventer les outils parce que ça n'existe pas. Du coup voilà, on réfléchit. Moi j'ai eu envie même d'aller plus loin, donc avec un collègue de Strasbourg qui s'appelle Damien Simon et qui travaille au Conservatoire de Rennes, on est en train de publier tous les deux donc une anthologie de pièces pour le premier cycle qu'on écrit mais qu'on récolte, qu'on invente, voilà. Donc avec des approches sur aussi ce qui est tout ce qui est l'improvisation dès le début, mais aussi les nouvelles écritures, le jeu, voilà, toutes ces choses très intéressantes.
0: Alors vous disiez que vous étiez impliqué dans le groupe de travail qui traitait des pratiques amateurs.
1: Oui.
0: Et justement, je disais dans mes propos liminaires que ce qui avait attiré mon attention, c'était justement cette formation qui va se dérouler et qui s'adresse justement à des organistes non professionnels.
1: Oui, tout à fait.
0: Alors, vous pouvez développer un petit peu, qu'allez-vous faire ?
1: Alors, c'est une idée qui m'est venue l'année dernière. Je me suis dit, mais parce que j'avais eu plusieurs fois donc, des contacts de personnes qui auraient souhaité rentrer à la classe d'orgue, mais qui malheureusement ne pouvaient pas, faute de place. Parce que j'ai des listes d'attente depuis un petit moment et que, voilà, ils essayent de donner la priorité aux enfants, même s'il y a un cursus adulte quand même au conservatoire, mais les places sont très limitées. Et donc je me disais, c'est fort dommage que toutes ces personnes qui ont quand même envie de faire ne puissent pas avoir de temps en temps peut-être une idée de répertoire à travailler ou quelques notions pour découvrir telle et telle esthétique. Et pourquoi pas coupler ça avec la découverte d'un des instruments de la région. Donc je me suis dit, il y a tellement de diversité que c'est l'occasion que jamais. Donc j'ai proposé mon idée à mon cher directeur et aussi à Musique et Danse en Finistère, parce que je me suis dit que c'était peut-être quelque chose qui pouvait intéresser au niveau du département. Et ils m'ont tous les deux dit oui. Donc allez-y. Du coup, il fallait trouver... Alors la contrainte... Si ça, c'en est une, c'était de trouver trois lieux très différents, plutôt un dans le nord, plutôt un dans le milieu, puis un dans le sud, puisqu'on est dans un département tout en longueur. Et donc on s'est dit, ben voilà, on trouve les trois lieux. Il y a Landerneau, il y a Crozon pour le nord, Crozon pour le milieu, et puis Ergué-Gabéric justement dans le sud. Donc trois orgues typés très très différents. Il y a eu déjà un premier rendez-vous, donc je crois que c'était le 9 novembre, à l'orgue de Landerneau, donc l'église de Saint-Ouardon. J'avais mis une jauge de 10 personnes maximum, parce que je me suis dit que je n'avais que 6 heures pour pouvoir faire du vrai bon travail, ce qui ne fermait pas la porte évidemment aux auditeurs, mais voilà, les personnes présentes, je tenais particulièrement à ce qu'elles puissent vraiment être actives et jouer, et voilà, profiter un peu des conseils que je pouvais leur donner. Et puis ben, ça s'est révélé être quelque chose de très sympathique et très convivial. Je me suis retrouvée avec des gens que je ne connaissais pas, qui sont, alors il y a des organistes qui sont organistes bénévoles, liturgiques, mais pas seulement, il y a aussi des gens qui le font comme ça pour le plaisir. Il y a quelqu'un, on a eu la visite assez inattendue d'une personnalité française assez connue, qui est monsieur Jean-Loup Chrétien, qui est donc un astronaute et passionné d'orgue.
0: C'est vrai.
1: Et qui donc voilà est partie prenante pour ces ateliers. Donc voilà, on a abordé un peu tout ce qui était répertoire. J'ai voulu donner quelques axes donc aux personnes qui s'étaient préinscrites auprès de Musique et Danse. Je leur donnais une liste dans laquelle ils pouvaient choisir, mais évidemment c'était absolument pas exhaustif, ils pouvaient venir avec tout ce qu'ils voulaient, mais dans une certaine esthétique, parce que le but c'était de parler de telle facture d'orgue, telle manière d'interpréter les œuvres. Donc là c'était plutôt la musique romantique et la musique 20e pour ceux qui l'ont souhaité. Il y a eu quelques personnes qui sont venues avec du Messiaen et du Jean Alain. Le deuxième rendez-vous, ça va se passer au mois d'avril et c'est à Crozon. Donc là, l'orgue permet un répertoire, on va dire, plutôt d'esthétique baroque, donc on va ou classique française d'ailleurs. Donc j'axe plutôt sur ces deux choses-là, ce deuxième atelier. Donc musique française, Couperin, Clérambault, etc. Mais aussi Jean-Sébastien Bach, parce qu'il y a un pédalier un peu difficile, mais il y a un pédalier quand même. Et puis le dernier rendez-vous au mois de juin, ça va être à Ergué-Gabéric sur ce très bel orgue donc d'Alam de 1680. Et là, ce serait plutôt pour la musique italienne, espagnole et anglaise avant, plutôt pré-baroque. Voilà.
0: Bien, c'est séduisant comme programme. Est-ce que vous envisagez, alors je n'ose pas dire improvisation, mais est-ce que vous envisagez également de faire d'assurer une formation à l'accompagnement? Parce que c'est vrai que quelquefois, on entend aussi des gens qui sont pleins de bonne volonté, qui pourraient faire quelque chose, mais qui ont un accompagnement, je parle là pour les organistes liturgiques, des cantiques, qui est quelque peu déficient.
1: Oui, tout à fait. Bah, c'est vrai que c'est une des questions que je me pose. Maintenant, pour l'instant, c'était pas dans mes projets immédiats, d'autant plus qu'il y avait un cours de harmonie au clavier qui était proposé par Musique et Danse il y a 2-3 ans. Alors, je ne sais pas si ça sera aussi en fonction de la demande, c'est-à-dire que là, on va faire le bilan au bout de cette première année. Alors, sachant que ces ateliers sont indépendants les uns des autres, les personnes peuvent s'inscrire à l'un ou à l'autre, pas forcément, il n'y a pas forcément une continuité. Si ces personnes-là le souhaitent, pourquoi pas, c'est vrai que ça peut s'envisager.
0: Martha Gliozzi, on arrive au terme de l'émission. Je vous remercie de vous être déplacée.
1: Avec
0: Je vous remercie
1: plaisir.
0: D'avoir accepté mon invitation. Vos propos ont été d'une pertinence et d'une clarté qui a été fort intéressante et je pense qui a intéressé la majorité de nos auditeurs. Avant que nous n'écoutions la troisième plage musicale que vous souhaitez nous proposer, est-ce que vous pouvez nous dire quels sont vos prochains rendez-vous musicaux ?
1: Alors, le tout prochain, ça va être le 9 janvier à la Basilique du Folgoat. En fait, on m'a demandé de proposer un concert pour le 500e anniversaire de la mort de la Duchesse Anne. Et donc, il y aura des conférences, et expositions, etc. Et le souhait, c'était de recréer éventuellement un concert autour d'œuvres de cette époque-là. Donc, je suis en train de travailler avec une collègue qui est spéciale, Elodie Boulef-Tour, qui est une spécialiste donc de tout ce qui est flûte à bec, mais aussi cornemuse renaissance et musique médiévale. Et on va essayer de monter quelque chose d'intéressant.
0: Eh bien, nous l'annoncerons en son temps. Quelle est la troisième œuvre musicale que vous voulez nous proposer ?
1: Alors, c'est un petit clin d'œil cette fois-ci. C'est une fantaisie que je joue, en fait, sur un petit orgue positif au sein de l'ensemble Arcis, qui est un ensemble que j'ai cofondé avec Hervé Lesvenant en 2001. Et avec lequel, dans lequel c'est un terrain un peu d'expérimentation de choses diverses, parce qu'en étant tous les deux organistes, nous avions envie évidemment de jouer ensemble et on a abordé tout ce qui est répertoire orgue à quatre mains et à un moment on a fait un peu le tour et on s'est dit mais comment aussi essayer d'inventer de nouvelles choses et de nouveaux partenariats aussi avec d'autres instruments. Et c'est ainsi que Arcis est né. Alors Arcis est un groupe assez particulier parce que donc on ne joue que les compositions d'Hervé et ça réunit donc un orgue positif, un piano, une contrebasse, des percussions indiennes et sur ce disque-là en particulier qui était le tout premier, un quatuor à cordes. Sinon, en temps normal, il y a un Uel and Pipes, qui est une cornemuse irlandaise, et voilà, des whistles. Ça prend des formules différentes en fonction des projets et des créations. La prochaine va être encore une autre, parce que ça existe donc depuis 2001, et ça continue. La prochaine création, ce sera à l'automne prochain, avec un merveilleux musicien qui s'appelle Jasser Haj Youssef, qui est un joueur de viol d'amour marocain. Et donc, on sera 3 ou 4 sur scène sur un texte de Camus. Voilà.
0: Eh bien, écoutons.

Nous allons continuer notre intégrale de l'œuvre chorale de Brahms par le numéro 6, la sixième pièce des Liebeslieder Walzer, opus 52, qui s'appelle Ein kleiner, hübscher Vogel namens den Flug, qui peut se traduire à peu près par un joli petit oiseau s'est envolé.

0: Bonjour à tous, vous êtes sur Radio Neptune, c'est le premier entre-deux de la rentrée. Nous avons l'immense plaisir d'accueillir aujourd'hui Anne Tanguy, directrice du Quartz. Bonjour Anne Tanguy.
1: Bonjour à Radio Neptune.
0: Merci à vous. Alors vous avez été pendant 13 ans à la tête des deux scènes, une scène nationale qui comprend aussi d'ailleurs un cinéma, c'était à Besançon. Et puis depuis 2024, vous êtes la directrice du Quartz et cette saison, en ce mois de septembre, démarre en fait votre première saison sous votre nom. Dans quel état d'esprit abordez-vous cette rentrée ?
1: Avec d'impatience, de retrouver d'abord les artistes qu'on a pensé inviter, avec qui on a construit ces rendez-vous, déjà de les accueillir à Brest, de leur faire partager, de leur faire rencontrer le super public qui est toujours présent à Brest, et puis de rencontrer les publics à la sortie des spectacles pour échanger avec eux sur ce qu'ils ont découvert, leurs surprises, leurs petits... Voilà, les émotions de la sortie d'un spectacle.
0: Alors la musique sera évidemment omniprésente dans cette saison et le principe de cette émission, c'est de faire de vous un portrait, une sorte de portrait patchwork à travers la musique. Anne Tanguy, vous écoutez, jouez peut-être de la musique. J'ai le sentiment que c'est un peu votre oxygène, à la fois votre stimulant et votre consolation, d'une certaine façon.
1: Je ne joue pas d'un instrument, j'aime chanter.
0: En amateur.
1: Voilà, sous la douche, comme on dit. Mais j'ai beaucoup un rapport à la musique, c'est pour ça que la voix, est peut-être par le corps aussi. Voilà.
0: Donc la musique, c'est tout le temps, tous les jours, dès que vous pouvez.
1: Oui.
0: Vous l'écoutez, il n'y a pas une journée sans musique, je suppose.
1: Oui.
0: Eh bien écoutez, on va commencer. Le principe aussi de cette émission, c'est que c'est vous qui avez fait la programmation, qu'on va faire découvrir aux auditeurs. Et je propose qu'on commence tout de suite avec un peu de jazz mutant, c'est celui du groupe EST. On en parle tout de suite après.

0: Strange Place for Snow, c'est le nom de l'album de Laceborn Svensson Trio. Ce titre, c'était Serenade for the Renegade. C'est un titre qui vous tient vraiment à cœur, Anne Tanguy.
1: Ah oui, c'est un voyage dans ces musiques. C'est vrai que je regardais, je crois que c'est 2002, cet album. Ça a quand même bien vieilli.
0: Oui, ça n'a pas trop pris de rides. C'est un son assez neuf, beaucoup d'élégance, un mélange de jazz très rythmique et en même temps d'électro peut-être, ou enfin en tout cas une manière d'assembler des sons qui reste assez nouvelle.
1: Ouais, c'était vraiment venu du Nord, et c'est ces musiques qui sont arrivées, ce jazz comme ça. Il y avait plusieurs groupes d'ailleurs qui ont amené ça. Et voilà, c'était nouveau. Aussi, quand on l'a découvert.
0: Et cette trajectoire, elle a été coupée un peu brutalement, d'ailleurs, par la mort. La mort est toujours tragique, mais la sienne, c'était un accident de plongée en mer Baltique, au large de Stockholm. Alors, je crois, Anne Tanguy, que vous avez eu la chance de les voir et de les entendre en concert. Et je crois que les concerts de ST, c'est quelque chose.
1: D'abord, parce que c'était au tout début aussi, donc il y a une découverte. On se dit, là, il se passe un truc. D'abord, j'ai découvert, comme j'allais beaucoup à des festivals de jazz. J'ai grandi au Mans, donc le Repas Jazz Festival, et puis j'allais beaucoup à Jazz Sous les Pommiers aussi. Donc la musique, elle s'écoute, puis elle est aussi à partager dans des salles. Et les émotions, elles sont décuplées, souvent, dans une salle de spectacle. Et c'était le cas de découvrir à la fois ce choc, et puis... Voilà, cette qualité au plateau d'une musique hyper écrite et à la fois en retenue et qui se... Voilà, dans des rythmes...
0: Je fais un lien, si je me permets, avec le titre suivant. C'est le titre de Sylvain Riflet. Je trouve qu'on est, quelque part, un peu dans une famille assez proche. Et Sylvain Riflet, en plus, sur scène, il y a une énergie, c'est le spectacle de l'énergie. En même temps, ce côté retenu que vous aimez beaucoup chez EST. C'est vrai, vous disiez voir les musiciens sur scène, c'est quelque chose. Riflet, c'est aussi le cas. Comment vous l'avez rencontré?
1: Sylvain, je l'ai rencontré, il sortait du concours de la Défense. À l'époque, il sortait de ses études. Ils venaient de remporter avec R.L. Besson, avec leur premier groupe qui s'appelait Rockin' Chair, le concours de la Défense. Moi, j'étais programmatrice et secrétaire générale à la scène nationale d'Alençon. Et on était avec un collectif, avec deux autres structures, et on choisissait... on avait décidé de faire une saison de jazz ensemble, et on cherchait un jeune groupe, en fait, à accompagner, à inviter en résidence. Et on est allé voir plein de choses, et on est tombé sous le charme. On s'est dit, ces deux-là... On va pas les rater.
0: Vous avez raison. Vous n'êtes pas trompé. Hein,
1: ni R.L. Besson, ni Sylvain Riflet.
0: Ni l'un ni l'autre. Sylvain Riflet, c'était comme le jazzman, le musicien de jazz 2024, élu par ses pairs et la presse spécialisée. C'est un personnage assez extraordinaire qu'on a eu la chance d'ailleurs de recevoir à l'antenne de Radio Neptune. Et on aura le plaisir, on en reparlera juste après ce que vous avez choisi. Ah, vous avez choisi là ce qui est un hymne, je trouve, un titre de Moondog revisité par Sylvain Riflet.
1: Ouais, Sylvain, il est parti aux États-Unis à un moment donné. Il avait rencontré aussi tous ses idoles, enfin retrouvé les lieux de ses idoles. Et il est revenu avec ce projet, Moondog, qui aussi raconte une autre histoire de la musique qui fera peut-être écho à d'autres moments de cette interview. Et donc j'ai accueilli ce projet avec un chœur amateur, un travail toute l'année qu'on avait fait avec Sylvain à Besançon. Et ça reste un de mes plus beaux souvenirs de rendez-vous.
0: C'est le Bird's Lament. Alors, vous avez choisi une version en public, c'est pour ça que je parle de ça. Je trouve qu'il y a une force supplémentaire encore dans ce morceau. C'est extrait de Perpetual Motion, A Celebration of Moondog.

0: impeccable. Applaudissements mérités.
1: La classe.
0: La classe, hommage à ce Moondog, musicien et personnage assez mythique, dont les rues de New York furent la première scène, voire quasiment, il s'est très peu produit, on va dire, dans les circuits normaux de la musique. C'est un personnage incroyable, musicien aveugle, quelque chose d'assez exceptionnel. Alors, Sylvain Riflet, moi j'aime beaucoup son espèce de lyrisme mélancolique. Là, il nous disait à l'antenne aussi qu'il avait toujours pensé qu'il vivrait pas vieux, ce qui nous avait beaucoup touché. Du coup, il y a une espèce d'urgence, je trouve, dans son travail et dans la multiplication des projets. Alors, on va l'accueillir. Vous allez accueillir le public au Quartz à deux reprises. Qu'est-ce qu'on va entendre de lui spécifiquement ?
1: Un programme qu'il a écrit autour de Stan Getz. Et puis un deuxième programme avec une autre génération de musiciens. Donc Stan Getz, il a réuni vraiment un peu la crème des crèmes.
0: Julien Louraud,
1: R.L. Besson. La crème des crèmes. Et puis dans We Want Stars, qui est un programme qui est plus à la frontière du jazz, de la pop et de l'électro.
0: Qui cartonne d'ailleurs, l'album. C'est
1: très bel album.
0: Incroyable, ça marche très très bien. Et il multiplie les concerts. Mmh. Donc ça, c'est un grand, grand plaisir. Alors on l'entendra aussi à Quimper, dans un autre projet autour de Todd Browning, le grand cinéaste que l'on connaît, cinéaste fantastique. J'aime bien l'idée aussi de fidélité que vous évoquez dans votre présentation. De saison. Et avec Sylvain Riflet, c'est l'idée de la fidélité. La fidélité, c'est le temps, c'est de la confiance aussi qu'on accorde sur la durée à quelqu'un pour travailler.
1: C'est une confiance réciproque. On construit et c'est vrai qu'on se connaît maintenant avec Sylvain. Quand il commence à écrire sa musique, même il m'envoie des choses. On est les premiers à écouter à la maison les musiques de Sylvain. On lui fait des retours. Voilà,
0: vous faites partie de la famille musicale de Sylvain Riflet. Vous en avez de la chance. Est-ce que vous êtes fidèle à vos engouements d'adolescente, d'autrefois, tout ce que vous avez écouté tout autour de votre vie, ou est-ce qu'il y a des bagages un peu encombrants que vous avez laissés de côté?
1: Oui, il y a des choses que j'ai pas gardées. Je suis plutôt tournée vers ce qui est nouveau, enfin vers ce qui est demain. Je suis pas tellement nostalgique, même si il y a un certain nombre de musiques qui m'habitent toujours et qui m'accompagnent toujours, que j'ai trimballées avec moi. Mais j'en ai laissé au passage pas mal. J'ai plutôt été élevée dans la musique bretonne tous les dimanches matins. J'avoue qu'à l'adolescence, je ne voulais plus en entendre parler.
0: Vous y êtes revenu ensuite pour des raisons professionnelles, notamment toujours une oreille sur nos borders, toujours une oreille sur la nouveauté, sur les nouveaux artistes.
1: Oui, puis il y a eu des beaux rendez-vous. Enfin, je me rappelle de Annie Ebrel et Ricardo Delfra. Et puis j'allais quand même quasiment tous les ans au Festival Interceltique de Lorient, donc je continuais aussi à écouter de la musique.
0: Vous êtes issu en partie du Morbihan et puis de la région de Cloire-Garnoët, Sud-Bretagne. Alors, vous nous conduisez à un moment de votre passé, une époque. Anne Tanguy, est-ce que vous avez été punk dans l'esprit?
1: Oui.
0: Vraiment? Ça vous fait rire?
1: Parce que je crois que je suis un peu toujours.
0: Je pense que c'est le plus beau compliment qu'on puisse faire à quelqu'un, j'espère pour vous. Ouais. Ce groupe que vous avez choisi, Fugazi, dites-nous en quelques mots.
1: Pour moi, c'est un moment de ma vie. C'est pareil, en concert. Je faisais, avec les copains, on faisait 200 bornes de Dumont à Nantes pour aller écouter Fugazi au Panonica. Et puis on rentrait après le concert. Et c'était incroyable, ce groupe américain. Et puis il y en a eu plein d'autres. Mais c'est une musique des musiciens qui sont déjà au plateau. Ça joue...
0: Le plus simple, c'est peut-être qu'on l'écoute. Hein. Ça nous vient des États-Unis. Hein. Washington DC, groupe formé en 1987. C'est parti, ça va remuer un petit peu.

0: Voilà une manière de garder le volcan allumé, d'une certaine façon, hein, de réécouter ce punk, ce rock un peu énervé, qui exprime beaucoup de rage et de révolte. Aujourd'hui, dans les années 2025, où est-ce qu'elle s'exprime, la révolte qu'on entendait là dans cette musique, elle serait où ?
1: En fait, j'ai quand même l'impression que le rap aujourd'hui est une forme aussi de révolte, hein, d'une jeunesse. Même si c'est pas une musique qui me touche, j'ai un fils de 16 ans qui écoute du rap. J'essaie de me tenir un peu à la page, mais ça me touche pas particulièrement. Ça me fait moins d'effet que j'ai l'impression quand même que c'est quand même un peu. Enfin, il y a du rap qui est plus.
0: Il y a aussi des choses très écrites, sophistiquées, très très très belles. Où il y avait peut-être, c'est-à-dire que ben comme tout, il faut trier le bon grain de livret. Hein.
1: Oui, parce qu'en même temps, là, il y a aussi tout un univers commercial autour du rap, qui quand même enlève un peu de ce côté. Là, on vient d'entendre, c'est l'indé. C'était l'indé, c'était tout ce qui était complètement indépendant.
0: Et ils ont réussi à être très connus. Tout en gardant les premiers labels et ne pas entrer dans le système commercial. Et effectivement, ça c'est assez remarquable. C'est pas si courant. Tous les albums de ce groupe d'ailleurs sont sortis sur un label qui s'appelle Discord Records. Tout un programme. L'univers au sens large anglo-saxon, anglais, américain est très présent dans votre liste. J'imagine que des listes, vous en auriez pu faire.
1: C'était pas simple.
0: Hein, c'est pas simple de choisir. Mais ça a une raison aussi liée à votre parcours et à votre vie.
1: Oui, j'ai passé une partie de ma vie à l'étranger, en République tchèque, et puis ensuite en Angleterre, pendant un an à Brighton, dans une ville où musique aussi.
0: Une ville remuante.
1: Voilà, une ville de fête.
0: Une ville de fête. Et du coup, ce que vous nous proposez ensuite, c'est Decius, c'est comme ça qu'on pourrait le prononcer. Alors, quand je l'ai écouté en préparant l'émission, c'est très contemporain, hein, c'est les années 2022, ils viennent de sortir un nouvel album. Et en même temps, il y a un côté New Wave, Cold Wave, même pop britannique. On a même parlé d'Alan Vega, je crois, à son sujet. Qu'est-ce que c'est que ce groupe cet artiste?
1: C'est un artiste alors, à écouter, mais aussi à voir. C'est une vraie personnalité très forte au plateau. Il est transformé aussi et il est vraiment habité. Et voilà, il fait. Moi, je l'ai découvert à un concert, à un festival. Et c'était vraiment aussi une claque, quoi.
0: Et alors, on est en présence d'un artiste qui remplit des très, très grandes salles ou qui est dans des petites configurations
1: Moyenne, je dirais. Moyenne.
0: On peut l'imaginer dans un endroit comme la Carène, par exemple,
1: à
0: Brest.
1: Moi, je l'ai vu dans une SMAC.
0: Oui, ça. Ça. Ouais. Oh, alors, peut-être aurons-nous la chance un jour de le voir en concert. Eh bien, on continue notre aventure, notre voyage sur Radio Neptune avec vous, Anne Tanguy. On écoute un titre qui s'appelle « Instead of South ».

0: Vous écoutez Entre Deux avec Anne Tanguy, directrice du Quart sur Radio Neptune. Et à l'instant, c'était un son de club adapté à une fête post-apocalyptique. C'est ce que j'ai entendu à propos de l'Ayas Saoudi, qui était le leader aussi d'un groupe qui s'appelle Fat White Family, excusez-moi. Et ben là, c'est très dansant. La musique, pour vous, elle ne passe pas que par le cérébral.
1: Ah non.
0: Le corps, c'est très important.
1: Ouais,
0: il faut bouger.
1: Ouais.
0: Il faut que ça bouge.
1: Voilà. J'aime danser sur la musique et voilà, partager ça avec les gens que j'aime ou faire la fête aussi comme ça.
0: La transmission, c'est un mot vraiment très important pour vous.
1: Surtout sur pas que sur la musique, mais je vis avec un homme qui, pour la musique, c'est une grosse, grosse partie de sa vie, peut-être encore même plus que pour moi. Et donc, on partage énormément de musique et on essaie de faire écouter depuis longtemps, depuis toujours, à nos enfants, beaucoup de musique, des choses très différentes, aller à l'opéra, écouter du jazz, du rock. On essaie d'écouter leur musique aussi.
0: Voilà. Oui, c'est ça, effectivement, ne pas se couper de ce qui se fait aussi de nouveau, et pas dire après moi le déluge, il y a énormément aujourd'hui de talents à découvrir. Quand vous étiez enfant, adolescente, jeune adulte, quelles étaient vos figures tutélaires? Parce qu'on en a toujours, s'il y avait, je ne sais pas, 4-5 noms vraiment à donner.
1: À l'adolescence?
0: Oui, par exemple. Ce qu'on vous a fait découvrir.
1: Alors moi, j'étais beaucoup Barbara. J'étais beaucoup Gainsbourg, j'étais très chanson à la maison, c'était très chanson française.
0: De qualité.
1: Gilles Servat.
0: Vous les avez absorbés ou il y a eu une période de rejet pour aller
1: j'ai
0: vraiment écouter autre chose?
1: J'ai tout aimé, je pense. Mmh. Mais il y a des choses que j'aime toujours. Que, après, ce n'est pas forcément ce que j'écoute, mais qui me parle. Est-ce que c'est parce que je les ai écoutés ou aussi parce que c'est quand même des grands artistes, donc...
0: Dans votre choix, je pense que derrière, on a là une vraie figure tutélaire, un hymne, et puis une figure probablement essentielle de votre imaginaire sonore, musical, artistique, culturel. Lou Reed.
1: Ouais.
0: Quand on a dit ça, Lou Reed, on a l'impression qu'on a presque tout dit. Comment vous découvrez Lou Reed?
1: Je ne me rappelle pas comment je découvre. En fait, j'écoute beaucoup de musique... avec des copains, des copines, et puis je vais chercher. À l'époque, moi, j'ai une collection de cassettes aussi. Genre, j'ai pas de lecteur CD, donc il y a des gens qui ont des CD, mais je copie les CD.
0: Donc effectivement, on gère les cassettes, et puis c'est ce qu'on a entendu hein, dans d'autres témoignages d'entre deux. C'est effectivement ce partage, l'idée de partager la musique avec des copains, de découvrir. On progresse en fait avec les autres. Je trouve que c'est une très très belle idée. Mmh. On apprend énormément d'autrui, de ce que les plus grands, les plus âgés, les différents ont écouté. Ça a été le cas pour Lou Reed, j'imagine.
1: Oui, et puis Lou Reed aussi, pour moi, c'est le rapport. Là, le morceau que j'ai choisi, c'est en lien avec le spectacle vivant. Parce que quelques années après, Dominique Bagouet a utilisé tout cet album, en fait, qu'il a mis au plateau. Et c'était magnifique. Quoi.
0: On parlait du punk et de la nécessité d'entretenir le volcan. Walk on the Wild Side, c'est aussi un programme de vie, d'une certaine façon.
1: Ouais.
0: Et on écoute le grand, l'immense Lou Reed. C'est un avis, je pense que vous le partagez. Ça n'a pas pris une ride.
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0: Superbe son de saxophone de Ronnie Ross qui termine ce morceau. Alors Lou Reed, c'est une figure très très importante et bon ben il nous impressionne, il nous émeut et puis parfois il nous fait dire des choses inexactes.
1: Eh ben oui, parce que j'étais déjà dans mon autre playlist et Dominique Bagué, c'est pas le Lou Reed qui l'a mis en scène, c'est le Doors
0: qu'on écoutera tout à l'heure. Mais alors ça pourrait faire l'objet d'un spectacle, un album. Comme celui-là, ça a été le cas.
1: Oui, ça a été le cas. Deux femmes au plateau, Sarah Murcia et une metteuse en scène comédienne, qui ont mis en scène tout l'album
0: Transformer, qui est sorti sur le label RCA en 1972. Je pense qu'il doit faire partie des albums vraiment largement vendus dans le monde. Hein, on n'a pas de souci pour Lou Reed de ce côté-là. Avec ce qui va suivre, je ferai un petit lien autour de l'héritage, si je puis dire, de mai 68 et des années 70, etc. Est-ce que c'est un esprit dans lequel vous pourriez avoir grandi?
1: Ah oui, totalement. Je crois que quand j'étais petite, je faisais poterie, j'étais à l'école Freinet, je faisais de l'expression corporelle, je crois que j'avais la totale.
0: Mais ça ne vous a pas empêché de devenir punk, hein?
1: Ben, je crois que ça apprenait la liberté.
0: Ben voilà, c'est ça, c'est vraiment l'idée de liberté. Grande liberté, grand moment de rupture et de découverte, la messe pour le temps présent que vous avez choisi dans votre playlist à venir. Là, c'est une pierre de touche.
1: Ah oui, oui, c'est Pierre-Henri. Et...
0: Vous l'avez vu en concert?
1: Dans le Doubs. Pierre-Henri, en extérieur.
0: Fondateur d'une certaine façon de la musique concrète. Hein. On dit que lui, il l'a amené à la scène. En fait, il n'était pas le théoricien. Il avait fait cet album avec Michel Colombier. Et puis, il y a la figure quand même de Maurice Béjart qui incarnait l'avant-garde de la danse dans ces années-là.
1: Ouais, c'était une belle rencontre. Enfin, et finalement, il y a plusieurs morceaux où ce sont des rencontres entre des gens qui incarnent cette avant-garde, qui se sont sentis aussi d'oser des choses ensemble.
0: Il annonce aussi l'arrivée de l'électronique dans la musique. Tout d'un coup, des objets sonores qui sont très très étonnants. J'attire l'attention des auditeurs de Radio Neptune, notamment sur l'importance des cloches dans ce morceau, qui est extraordinaire. Il y a une espèce de scansion comme ça, avec des cloches qui se succèdent.
1: Ouais, c'est beau à voir. Hein.
0: Ça vous donne encore le frisson quand vous prononcez ces noms-là, ces albums, ce qu'on écoute là.
1: Ma playlist, ouais, complètement. Ouais.
0: Bon. Ouais. Eh ben, j'espère que c'est le cas aussi des auditeurs. C'est l'idée que

0: la playlist d'une vie. C'est Entre deux sur Radio Neptune avec Anne Tanguy, directrice du Quartz. Il y a beaucoup de choses, Anne Tanguy, dans cette musique.
1: Ouais.
0: On entend tout un tas de compositeurs, des choses à venir, des choses passées.
1: On entend surtout aussi du... Ouais, complètement des choses à venir, quoi. C'est une révolution, quoi.
0: C'est une révolution. Je trouve qu'effectivement, c'est le son de la révolution. Ça sort d'ailleurs en 68, par là. Hein. Je crois qu'on est vraiment dans l'époque. En écoutant cette musique, on vous voit évidemment bouger. Vous avez dit dans la présentation de la saison du Quartz, qui démarre ces jours-ci, qu'on ferait la fête trois ou quatre fois dans l'année, dans les locaux du Quartz. Et vous avez ajouté une chose importante, la fête, c'est pas que la fête, c'est quelque chose finalement d'assez politique. En quel sens ?
1: Ben, je trouve que d'abord on partage des choses ensemble, où dans la fête il y a une espèce de... On lâche des barrières, on accepte d'être avec d'autres en étant pas dans une représentation.
0: On se lâche ?
1: Ouais, on se lâche, alors pas complètement, on reste... Voilà, mais... Et je trouve que c'est des rencontres avec les gens, avec d'autres, des inconnus. C'est dans la fête qu'on est capable facilement de rencontrer les gens.
0: La fête, c'est pas que de l'oubli. On sait qu'elle est là beaucoup, qu'elle est présente.
1: Ah oui, mais ça nous libère aussi de plein de tensions de la vie qu'on accumule. Et ça fait du bien au corps, à la tête.
0: On en a besoin.
1: Oui, on en a besoin.
0: Dans votre playlist, je pense qu'on aurait pu mettre peut-être Two Earth, Wind and Fire ou des groupes comme Chic, par exemple, qui permet de faire le lien avec Nile Rodgers, et puis j'ajoute Pharrell Williams. Et puis on ajoute qui pour écouter ce qu'on va entendre ensuite ? Daft Punk.
1: Voilà.
0: C'est un euphorisant, je trouve que ça devrait être remboursé par la Sécurité sociale.
1: Bonne proposition.
0: Get Lucky.

0: 2013. Longtemps numéro 1 des charts cette année-là, 2 Grammy Awards, grand, voilà, super bonheur quoi. Hein, ça sent encore l'été qui n'est pas terminé, voilà, très, très important. Rupture là maintenant, rupture vraiment de ton, rupture d'atmosphère avec là encore une grande figure tutélaire de la musique américaine, mais de la musique mondiale et universelle, c'est Philip Glass avec un choix très très très précis là pour vous.
1: Bah, c'est Einstein on the Beach, mais je pense que j'aurais pu choisir plein de choses de Philip Glass, que j'adore. Et en plus, je trouve que cet artiste, il a été tellement mal reconnu en France, pas aimé en fait. Il a bousculé, dérangé les gens de la musique contemporaine. Et voilà, donc
0: on donnera pas de nom.
1: Mais... Voilà. Et je trouve qu'il est en train d'essayer d'être réhabilité. Je suis contente, ça se fait avant sa mort. Et voilà, Einstein on the Beach.
0: Alors, ça nous ramène aussi au théâtre, hein. C'est très, ouais. Très, très important, on en parlera tout de suite après. Le temps file, donc on aimerait écouter vraiment le plus de musique possible d'ici la fin d'entre deux. Donc c'est Einstein on the Beach, et c'est effectivement Philip Glass.

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1: Quelle belle modernité. C'est incroyable quand même les chapelles qui peuvent exister, les ostracismes dans la culture. On imagine que, mais on se trompe, hein, mais que tout est ouvert, que tout va bien, qu'on peut évoquer tout, qu'on peut écouter tout, que tout le monde a sa place. Eh bien, ça n'a pas été le cas de Philippe Glass, hein, notamment bon, quelques figures tutélaires de la musique en France, Pierre Boulez notamment, pour ne pas le citer. C'est une très bonne idée que de le faire réécouter. Vous avez déjà eu l'occasion sur scène d'aider à la création de pièces de Philippe Glass.
2: Oui, à Besançon, il y a maintenant pas si longtemps que ça. En fait, il y a 3 ans, on a produit avec la coopérative, une association de structure qui rassemble plusieurs théâtres en France. On a mis en scène et invité une artiste, Fia Ménard, à mettre en scène Les Enfants Terribles de Philippe Glass et qui tourne encore.
1: Alors, dans ce qui était un opéra de 5 heures, il y avait aussi un personnage très important.
2: Ouais, Lucinda Child.
1: Qui fait le lien avec la future programmation, là, ce qui démarre, puisque vous l'invitez.
2: Voilà, au mois de mars prochain.
1: Dans le cadre de Danse Fabrique.
2: Et voilà, c'était encore l'avant-garde. C'était. Invité cette femme, et dans cette pièce, elle dansait, elle a écrit des parties aussi chorégraphiques, ils étaient deux, je crois. Et elle lisait des textes aussi qu'elle avait écrits. Donc, voilà, c'est aussi, on le voit, une femme qui a traversé aussi une époque artistique incroyable.
1: On continue notre aventure et votre aventure en musique. Je suppose, et je sais que vous en êtes fan, on aurait pu écouter Kurt Cobain et Nirvana. Ouais. C'était dans votre vaste playlist d'origine. On garde un petit lien avec le théâtre, puisque vous avez évoqué Dominique Bagoué tout à l'heure, et le spectacle qui avait été fait autour de cet album, qui n'est pas d'ailleurs l'album le plus connu des Doors, People Are Strange, qui est... Oh. Un des premiers. C'est une telle trajectoire de comète, en fait, en très très très peu de temps, entre la naissance du groupe, la mort de Jim Morrison, en l'espace de 5 ans. Ils vont enregistrer 6 albums ou 7, qui sont tous incroyables. Et ça, c'est un titre qui s'appelle « People Are Strange ». Le titre vous parle aussi, particulièrement ?
2: Oui, tout à fait. Voilà. Oui, parce que j'aime bien... J'aime bien les gens, puis comme ils sont, quoi. Un peu.
1: Comme ils sont, avec leur étrangeté, voilà. Avec la poésie qu'ils portent, et puis leur différence. Jim Morrison, on n'imagine pas Jim Morrison, Kakoshim retraité, hein, pas plus que James Dean ou Marilyn Monroe, mais quand même, mais quand même, c'est un prix un peu cher à payer. Mais bon, c'était l'époque, c'était l'existence avec la force qui était la sienne qui voulait ça. On écoute, c'est un titre assez court, People Are Strange, Jim Morrison.

0: Des gens étranges, des gens singuliers, des gens passionnés, des gens heureux, c'est ce qu'on vous souhaite d'accueillir au Quartz en cette saison qui démarre. Anne Tanguy, on aurait pu passer plusieurs heures à partager votre musique.
1: Merci de l'invitation.
0: On pourra peut-être recommencer, d'ailleurs. C'était Entre deux sur Radio Neptune avec Anne Tanguy. Alors, je précise que le programme du Quartz, on peut le retrouver sur Internet, que les brochures aussi sont sorties déjà depuis avant l'été, qu'elles sont disponibles, donc profitez-en. Et puis qu'il y a plein de rendez-vous musicaux. Isaac Collier, de la musique classique, on aura Sylvain Riflet, on a l'occasion régulièrement à l'antenne de Radio Neptune d'annoncer tous ces rendez-vous. Merci à vous, on vous souhaite une très très bonne saison.
1: Et pour finir, ça va être Feeling Good.
0: Feeling Good, voilà. Un petit mot, on se quitte avec Nina Simone, qui est votre dernier choix. Merci beaucoup, à très bientôt. Et merci à Jean-Louis qui était à l'antenne. 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

0: 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Outre de la musique, on y trouvera des spectacles pluridisciplinaires, des performances, des ateliers participatifs autour du compositeur associé Benoît Menute. Au hasard de ce florilège de gestes artistiques reliés aux causes environnementales, un concert hommage à Camille Claudel, avec récitante et deux pianos, le jeudi 21 mai au musée de Pont-Aven. Le programme Esprit romantique, mélange de mélodies de Schumann, Poulenc et Menute, le samedi 23 mai au manoir du Stang à La Forêt-Fouesnant. Un récital de piano d'Aurélien Richard, qui le dimanche 24 mai à Tréguin interprétera des œuvres contemporaines de compositeurs bretons commandées pour le festival, ou encore une journée dédiée au chant choral, c'est le lundi 25 mai, dans la ville close de Concarneau. Le détail, les horaires et les tarifs de cette luxuriante manifestation sont à trouver sur supernaturefestival.fr.
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0: Entre 2016 et 2021, la faillite du groupe Vivarte, rachetée par des fonds vautours, fut impressionnante, mais elle n'a pas été retentissante. L'empire de l'habillement est tombé sans bruit. À partir de ce fait divers, Élise Dabrowski a imaginé un opéra qui reconstitue l'ensemble de ce récit éparpillé dans l'espace et dans le temps et lui confère une puissance dramatique. Puisant dans toutes sortes d'archives audiovisuelles, journaux télévisés, émissions envoyées spéciales, publicités de recrutement, témoignages de syndicalistes, la chanteuse musicienne et ses interprètes ont imaginé un enchaînement de scénettes éloquentes, sarcastiques, burlesques et finalement pathétiques, qui s'agencent sur le modèle d'une tragédie grecque. Toute ressemblance avec des situations sociales, hélas trop quotidiennes, est évidemment volontaire. 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

Bonjour, c'est Bernard à l'antenne pour cette balado-diffusion, toujours consacrée à Porgy and Bess, mais là, sur le côté jazz. Alors, voilà, donc on a écouté Porgy and Bess en entier. La semaine dernière, je vous ai fait écouter des morceaux du Summertime, voilà, c'était Summertime en pleine puissance. Et là, on va écouter I Got Plenty of Nothing. Alors, I Got Plenty of Nothing, c'est l'acte 2, la scène 1, bon, mais peu importe. En fait, qu'est-ce qui se passe? Porgy, qui sort de chez lui, semble exulter. Il chante son bonheur simple, non inféodé à l'argent, mais comblé par Bess. Donc, comblé par Bess, par le plaisir chanté, par Dieu. Tout le monde s'extasie sur la transformation opérée en lui depuis qu'il vit avec Bess. Et on va d'abord écouter l'original qu'on a écouté il y a trois semaines.

Voilà, donc ça, c'était ce qu'on a écouté l'autre fois. C'était l'extrait de l'opéra. Et maintenant, on va écouter quelques versions. Par exemple, j'ai une version de Bing Crosby avec Victor Young. C'est un enregistrement qui date entre 1931 et 1957.

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1: Voilà. Bing Crosby. On continue avec les crooners, peut-être, avec Sammy Davis Jr.

0: Donc c'était Sinatra.
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0: Et là, on écoute Kenny Gardner avec l'orchestre de Guy Lombardo.

Voilà. Donc ça, c'était Kenny Gardner. Et puis voici maintenant Léo Reisman, Andy's Orchestra, avec, je suppose, au chant, Avon Long. Alors, ça s'appelle aussi le Original Broadway Cast.

Léo Reisman avec Avant Longue. Et alors, maintenant, on va faire un petit tour en France avec Michel Legrand, 1962.

Michel Legrand. Et donc, maintenant, on change un petit peu de genre. On va vers Mel Tormé, 1957. I got plenty of nothing.

Et donc, maintenant, nous allons écouter Paolo Fraisu. C'est un, je ne sais pas si ça se prononce comme ça, mais c'est un trompettiste et c'est extrait en 2002 de son album Kind of Porgy and Bess.

0: Paolo Fresu.
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0: Alors là, on change carrément de style avec The Chiffon. The Chiffon. Je ne sais pas de quelle origine c'est. C'est des choses un peu bizarres. Pas de jazz. Plutôt chanteuse des années 60, genre Sheila ou compagnie. On écoute.

Voilà, The Chiffons. Et encore plus délirant, voici Brian Wilson. Alors là, je vous en ai mis qu'une minute parce que c'était vraiment trop loin des habitudes de l'émission.

Alors après ce passage au western, on revient au jazz avec Shirley Horn, avec un solo de trompette de Ray Hargrove, 1998.

Shirley Horn avec le Ray Hargrove à la trompette. Là, on s'éloigne quand même un petit peu de l'original, avec des harmonies un petit peu déroutantes. Oh, on est un petit peu dans le jazz moderne. Quoi. Voilà. Et donc, on écoute maintenant Kenny Ball, Andy Jazzman, qui reprend aussi d'autres thèmes. Donc, dont Who You Is My Woman Now, qu'on écoutera la semaine prochaine.

0: Joe Henderson.
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0: On ne pouvait pas terminer l'émission sans parler de Armstrong et la Fitzgerald de 1958.

Armstrong et Ella Fitzgerald. Et on termine cette balado-diffusion avec mon préféré, Oscar Peterson, en 1959, avec Ray Brown à la contrebasse et Ed Thigpen à la batterie.

0: Oscar Peterson, donc qui nous jouait. Qui nous jouait quoi? I got plenty of nothing. Et ceci termine notre balado-diffusion. Et si vous voulez la suite, ben vous revenez la semaine prochaine. On écoutera Porgy qui chantera Bess, you is my woman now.
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1: Votre soirée sur Radio Neptune, le magazine du patrimoine dans quelques secondes, les belles histoires. À 19h30, nous reviendrons au temps de la TSF avec des enregistrements des années 30 et 40. Et à 20h, ce sera le début de la soirée jazz. Bonne soirée sur Radio Neptune.
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5: Bonsoir à toutes et à tous et bienvenue dans Les Belles Histoires sur Radio Neptune. Merci de votre fidélité. Bonsoir ma chère Christine.
6: Bonsoir Laurent.
5: Comment vas-tu ?
6: Eh bien très bien.
5: En ce joli mois de mai.
6: Tout à fait.
5: Voilà, mai, le soleil, la douceur. Et puis figure-toi que nous allons ce soir animer notre 60e rendez-vous. C'est symbolique. Et puisque nous sommes en mai, nous avons décidé, toi et moi, de parler d'une personnalité bien connue, très importante. Et de qui s'agit-il ?
6: Eh bien, ce sera la personnalité d'Édouard Mazé.
5: Édouard Mazé, on va vous dire en quelques minutes de qui il s'agissait pour ceux qui ne le connaissent pas. C'est tout de suite dans Les Belles Histoires.
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5: Question rituelle, ma chère Christine. Dans quel contexte nous situons-nous ?
6: Alors, eh bien, c'est les années 50, des années qui sont coincées entre les espoirs de la reconstruction du pays et puis les 30 glorieuses qui se profilent. Il y a aussi les difficultés économiques qui persistent et un climat social qui est lourd en général. Le rationnement est encore là. Les villes sont beaucoup détruites. Et puis, évidemment, on va évoquer aussi la reconstruction de Brest.
5: Voilà une période douloureuse dans cette période d'après Seconde Guerre mondiale. Peut-être on peut évoquer en quelques mots ce qui s'est passé pour Brest, la genèse de cette ville qui a été totalement détruite.
6: Oui, je pense qu'il faut rappeler ça pour comprendre la suite. Et donc, cette genèse de la ville détruite, en fait, elle commence en juin 1940, puisque l'armée allemande entre dans Brest, le 19 juin exactement. Et la ville, ses habitants et ses habitantes s'apprêtent à vivre 4 années d'occupation. Alors, elle subira des bombardements incessants à partir de 1941, avec la présence au port de commerce des cuirassés allemands et qui sont visés par l'aviation anglaise et américaine. Et l'ACMÉ se situe vraiment à partir de 1944 et en particulier lors des 40 jours de siège en fait, que subiront les Brestois et les Brestoises du 7 août au 19 septembre 1944.
5: Avec une avalanche de bombes, hein, disons-le.
6: Oui, c'est ça. Donc le 19 septembre, c'est la date à laquelle l'armée américaine va libérer la ville et rendre les clés à son administration. Et puis, évidemment, le centre-ville est détruit à 90%. C'est un véritable champ de ruines que découvrent les habitants quand ils reviennent dans les jours qui suivent cette libération. Et alors, il n'y aura pas de manifestation de joie ni de bal populaire à Brest dans ces instants tragiques, d'autant moins qu'une tragédie s'est jouée 10 jours avant la libération, dans l'abri Sadi Carnot, avec une explosion. Et Sadi Carnot était le seul grand abri qui restait pour protéger la population, et aussi les membres de l'administration qui étaient restés sur place. Et plusieurs centaines de civils meurent brûlés et asphyxiés dans cet abri. On en a déjà parlé dans cette émission.
5: On avait évoqué en effet cet épisode tragique. Alors, la ville est détruite, va venir le temps de la reconstruction avec l'arrivée d'un architecte dont on a également parlé dans Les Belles Histoires, Maton, Jean-Baptiste Maton.
6: Oui, c'est ça. Donc, l'architecte de la reconstruction et son adjoint, donc Jean-Baptiste Maton et Maurice Piquemal, ils sont nommés dès 1943, puisqu'ils sont chargés en fait, d'anticiper le renouveau de la ville et de l'adapter à la modernité. Ils vont définir ensemble une nouvelle géographie urbaine. Mais en ce début donc, de 1945, il faut d'abord veiller à reloger dans l'urgence les gens. Il y a des cités provisoires qui voient donc le jour, y compris d'ailleurs pour les commerçants et les commerces qui soient attribués des baraques dans la cité commerciale provisoire sur les glaciers, qui est aujourd'hui la place de la Liberté. Mais aussi pour les syndicats, avec une maison des syndicats non loin de cette cité commerciale. Et on trouve aussi la sous-préfecture qui est installée dans un immeuble préservé de ce qui sera la nouvelle rue de Glasgow. Et enfin, l'hôpital Morvan qui lui aussi est relativement préservé. Et tous ces lieux, on va le voir, joueront un rôle dans l'histoire du jeune Édouard Mazé, un ouvrier donc, de la reconstruction et aussi un syndicaliste CGT.
5: Alors justement, on va en parler de ces ouvriers qui étaient très nombreux à Brest à cette période.
6: Oui, ils sont, on pense au nombre de 6000 à 7000 ouvriers qui sont présents en permanence sur les chantiers. Ils sont presque plus nombreux que les ouvriers de l'arsenal d'ailleurs. Et ils sont logés dans des baraques construites spécialement pour eux, où ils pouvaient rentrer le soir. D'autres qui habitent en dehors de Brest rentrent le soir chez eux aussi, mais ne sont pas sur place en ville. Et alors, il faut aussi souligner que leur salaire n'est pas inférieur à la moyenne, mais ils ne peuvent pas faire face à la pénurie qui persiste, on l'a dit. Il y a encore des tickets de rationnement.
5: Oui, la pénurie alimentaire. Hein, alimentaire. Là, tu évoques la pénurie alimentaire, pas des matériaux.
6: Avec les tickets de rationnement.
5: Voilà.
6: Et alors, à ne pas négliger non plus, c'est les dockers qui travaillent sur le port de commerce et eux qui tiennent les clés du commerce du charbon et du vin d'Algérie. On verra qu'ils ont aussi un rôle dans cette histoire.
5: Et puis cette tension, elle est renforcée par un contexte politique qui n'est quand même pas extrêmement favorable, on peut le dire.
6: Eh ben non, c'est aussi assez lourd puisque la France est en pleine guerre d'Indochine et le régime en place, en fait, n'hésite pas à emprisonner Jacques Duclos, qui est un dirigeant national du Parti communiste français, ou plus près de nous, deux députés du Finistère qui sont Marie Lambert et Alain Signor, qui se positionnent contre cette guerre. Donc, on y va très fort. Hein. Et c'est dans ce contexte lourd, en fait, qu'éclate au mois de janvier 1960 une première grève des carriers du Helgoat, donc qui sont là, qui extraient les matériaux pour construire les villes. Et ceux-ci sont bientôt rejoints par des marins-pêcheurs qui protestent contre les importations de poissons, puis aussi par les fonctionnaires de la ville de Brest qui réclament le maintien de l'indemnité qui leur est versée au titre de ville sinistrée.
5: Alors, ces événements, ce sont les prémices d'une escalade dont on va parler juste après une pause musicale, et on avait envie avec Christine de vous faire écouter une voix qu'on aime infiniment dans cette émission. Il s'agit de Mouloudji, Un jour tu verras.

0: Vous écoutez Les Belles Histoires, vous êtes sur Radio Neptune et nous vous en remercions. On évoque avec Christine Haber ce soir Édouard Mazé et cette grève naissante à Brest dans cette période complexe de la reconstruction, Christine.
1: Oui, c'est ça. Là, on a un peu refait le contexte général de ces événements. Et en fait, on va assister à une spirale d'escalade en fait, dans les grèves et les manifestations. Alors, ça commence le 12 mars avec une manifestation programmée pour dire non justement à la guerre d'Indochine, mais aussi réclamer des hausses de salaire. Alors, la manifestation est interdite par arrêté du maire, le maire de l'époque s'appelle Alfred Chupin. Alors, 150 personnes sont présentes et se heurtent à deux barrages policiers. Alors, le premier est enfoncé par les manifestants, mais le deuxième tient bon et, en fait, va disloquer cette manifestation.
0: Ce qui va plutôt mettre de l'huile sur le feu.
1: C'est ça. Et donc, là, la spirale est engagée. Et le 13 mars, en fait, les ouvriers du bâtiment, les ouvriers de l'arsenal et les dockers vont débrayer. Il y aura plus de 13 000 grévistes qui sont dénombrés. Alors, il y a quelques accords d'entreprise quand même qui sont signés à la hâte et qui calment le jeu, mais c'est un calme très, très temporaire. Mmh. Puisque le 31 mars, 5 000 dockers vont se remettre en grève. Ils vont à nouveau affronter les forces de l'ordre et ils vont jeter sur les quais des fûts de vin. Le 14 avril, en fait, il y a une autre délégation qui est menée par la députée donc Marie Lambert et des syndicalistes de l'Union des femmes françaises qui essaient d'approcher la mairie où se débat à ce moment-là la mise en place d'une aide alimentaire, justement. Et elles sont brutalement repoussées par les forces de l'ordre présentes, comme les manifestants en fait, qui s'étaient rassemblés pour les soutenir en fait, dans cette délégation. Alors, en représailles, le représentant du syndicat patronal est amené à la maison des syndicats et il est sommé de s'expliquer. Donc, c'est très brutal d'un côté comme d'un autre. Et ce représentant du syndicat patronal va porter plainte. Alors, le 16 avril, Marie Lambert et deux responsables de la CGT sont arrêtés et emprisonnés à Landerneau.
0: Alors ça, c'est quand même extrêmement grave.
1: Ce qui remonte la tension.
0: Faut quand même rappeler qu'on sort d'une guerre, qu'on sort d'une occupation avec des nazis dans la ville.
1: C'est ça.
0: Des bombardements qui ont détruit la ville. Donc, on est vraiment dans une tension extrême.
1: Ouais, c'est ça. Et donc, c'est un événement qui va faire basculer la situation.
0: Bien sûr.
1: Et un appel à manifester est lancé donc le 16 avril, un dimanche. C'est important. Pour le lendemain, le lundi 17 avril. Alors, les autorités envisagent toujours l'interdiction, mais elles tergiversent. Et l'arrêté n'est signé finalement que dans la nuit du 16 au 17, donc dans la nuit du dimanche au lundi. Et il est trop tard pour en faire part à tout le monde. Et donc, cette interdiction n'est connue au matin que par les forces de l'ordre. Et ça va être un des ingrédients du drame qui va se jouer dans cette manifestation du 17 avril 1950. Alors, cette manifestation, elle arrive après un mois d'affrontement, on l'a dit, de manifestations qui pèsent finalement autant du côté des grévistes qu'aux forces de l'ordre. Et elle est semblable aux autres finalement, mais elle se heurte toutefois à une présence très très forte et beaucoup plus forte que celle d'habitude des forces de l'ordre.
0: Ce qui a créé évidemment du tracas et une forme
1: ça déconcerte en
0: ça
1: fait
0: déconcerte, voilà, ouais.
1: les participants à la manifestation.
0: Ça paraît un peu démesuré finalement ce
1: c'est
0: dispositif
1: ça.
0: Policier.
1: Voilà. Et ça se trouvera. Et finalement, la manifestation se trouve très rapidement hors de contrôle. Il y a de la désorganisation. Il y a des mouvements de foule aussi intempestifs. Et rue Kerabekam, donc c'est la rue qui longe l'hôpital Morvan. Eh bien, tout va basculer. Il y a un ordre de tir qui est donné, sans doute pour tenter de disperser le mouvement. Et une bataille va éclater. Et Édouard Mazé, qui est frère du secrétaire du syndicat du bâtiment affilié à la CGT, va s'effondrer, touché par une balle en pleine tête. Donc, au final, le bilan est très lourd. Donc, un mort, de nombreux blessés, dont certains gravement. La personne morte, c'est bien sûr Édouard Mazé. Pierre Causien, par exemple, aussi emblème de la CGT, lui est gravement blessé et a été amputé d'une jambe quand même. Et finalement, la mort d'Édouard Mazet va émouvoir, mais bien au-delà de Brest. Et des messages vont affluer de tout le pays, mais aussi bien de Grande-Bretagne ou de Belgique, par exemple. Donc, Édouard Mazet va devenir instantanément un emblème de la répression policière. Et il se forge autour de lui une mémoire d'autant plus vive que l'enquête diligentée aboutit à un non-lieu. Ce qui rajoute encore à cette...
0: À l'émotion générale et à la tension générale.
1: C'est
0: aussi.
1: Ça. Alors, ces obsèques vont avoir lieu le 19 avril. Le cercueil est d'abord exposé à la Maison des syndicats, et puis le cortège se dirigera vers l'église Saint-Martin, où on va retrouver une classe ouvrière qui unit, qui manifeste son deuil.
0: Alors cette mort inutile, injuste, hein, d'un homme jeune, qui finalement ne faisait que protester de façon démocratique dans un contexte de manifestation, ça a provoqué, tu le disais, une très grande émotion, mais ça va également entrer dans l'histoire de Brest, profondément, oui. de manière ancrée.
1: Il va entrer dans l'histoire de la mémoire ouvrière de la ville, le cinéaste René Vautier, qui a 20 ans, qui est communiste, un tout jeune auteur d'un brûlot d'ailleurs anticolonial qui s'appelle Afrique 50, va se rendre clandestinement à Brest à la demande de la CGT pour relater cette fin tragique dans son film qui s'appelle
0: Un homme est mort.
1: Alors c'est un film disparu, mais à l'époque il est projeté autour de 88 fois dans les rues de Brest, la 89e projection lui ayant été fatale. Alors ce titre d'Un homme est mort, il est emprunté à un poème d'Éluard en hommage au journaliste de l'Humanité et militant communiste Gabriel Péri, qui a été fusillé par les nazis et qui nous dit: un homme est mort qui n'avait pour défense que ses bras ouverts à la vie, un homme est mort qui n'avait d'autre route que celle que l'on hait les fusils, un homme est mort qui continue la lutte contre la mort, contre l'oubli. Et le titre et l'histoire ont été repris par une très belle bande dessinée de Chris au scénario et de Davodo aux éditions Futuropolis en 2006, et qui a été aussi la base d'un long métrage d'animation d'Olivier Cossu sorti en 2017, qui est aussi un très très beau film d'animation.
0: Et puis le 17 avril, c'est désormais une date commémorative.
1: C'est ça, il y a une cérémonie commémorative qui est organisée tous les 17 avril par la CGT et le PCF, et devant une stèle en fait qui est dédiée à Édouard Mazet dans le square qui fait face à la Maison du Peuple.
0: Voilà, donc un épisode important de l'histoire de l'après-guerre à Brest,
1: oui.
0: De l'histoire, et puis, comme tu le disais, de l'histoire ouvrière et de la mémoire ouvrière. Mm-hmm. Christine, pour préparer ces quelques éléments, quelles ont été tes sources ?
1: Alors, j'ai fait référence à la BD de Chris et de Davodo, Un homme est mort, et puis plus particulièrement au dossier historique qui l'accompagne, qui est très documenté et qui avait été rédigé par le regretté historien Pierre Le Goïc. Et puis un article relatant la mort d'Édouard Mazet dans une revue de la CGT. Et aussi un autre article consacré à Édouard Mazet sur le blog qui s'appelle En Envor.
0: Voilà, on vous encourage à peut-être découvrir la BD de Chris, qui est encore disponible,
1: oui.
0: Qui est remarquable.
1: Ouais, c'est vraiment très, très bien.
0: Comme toujours avec Chris et Davodo, c'est toujours très bien. Voilà. On va être un peu léger dans notre deuxième pause musicale avec Annie Cordy.

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1: Ma chère Christine, dans l'agenda du patrimoine, tu as décidé qu'on allait se balader à Landévennec.
2: C'est ça, je vous amène à l'abbaye de Landévennec pour une nouvelle édition des Journées européennes de l'archéologie. Et le musée départemental de l'abbaye de Landévennec participe à ce rendez-vous national qui vise à faire découvrir au public les trésors du patrimoine et les dessous de la discipline de l'archéologie. Alors, ce sera du 13 juin au 13 et 14 juin 2026. Et on va découvrir donc les 25 années de fouilles du site qui ont livré un témoignage irremplaçable sur l'histoire de la Bretagne et des Bretons depuis le haut Moyen-Âge. Pardon. Et cette année, pour les journées de l'archéologie, le musée vous propose des visites guidées spéciales 13e siècle en lien avec son exposition temporaire qui s'appelle « Détour à l'abbaye », ainsi que des visites virtuelles pour la première fois. Donc c'est un week-end entier qui est entièrement gratuit, avec des dégustations des plats médiévaux dans l'après-midi.
1: Miam miam, plats médiévaux, je ne sais pas si j'ai envie ou pas, mais on va peut-être essayer, on verra. On va aller goûter.
2: Moi,
1: ça.
2: Moi j'aime bien ces expériences.
1: Ah bah écoute, on ira ensemble. Le 12 juin démarre aux ateliers des Capucins dans le passage des Arpètes, dans la salle des expositions du passage des Arpètes, une nouvelle exposition qui s'appelle « Navire amiral ». Alors, on fête cette année les 10 ans des ateliers, déjà, hein, le temps passe très vite, 10 ans des ateliers des Capucins. Et là, il s'agit d'une expo photo qui présente un mélange entre le théâtre et la marine, parce qu'il y a des rapports beaucoup plus importants qu'on imagine. Donc, avec Navire Amiral, le photographe Stéphane Lavoué révèle des correspondances inattendues entre ces deux univers, en apparence éloignés, mais unis par des gestes, des traditions et une histoire commune. Il a été pendant 10 ans en résidence à la Comédie Française et il a exploré les coulisses du navire amiral de cette grande institution qui est la Comédie Française, hein, le théâtre public français en est fier. Et dans cet univers sans fenêtre, entre passerelles, cintres, cordages, il perçoit peu à peu une analogie troublante entre le monde maritime et la Comédie Française et ses décors et ses coulisses. Bien entendu, autrefois, les marins occupaient les théâtres durant l'hiver et ils mettaient à disposition des théâtres leur maîtrise des nœuds, des poulies, du travail en équipage au service de la scène et donc de ses croix sont nés des traditions encore bien vivantes. Voilà, c'est une exposition passionnante à découvrir donc aux ateliers des Capucins, je le disais, avec près d'une centaine de photographies qui dialoguent avec un décor original, celui de la Comédie Française, dans une scénographie unique qui mêle images et ambiance sonore. C'est une exposition organisée en partenariat avec la Comédie Française et elle est labellisée bicentenaire de la photographie par le ministère de la Culture et elle s'inscrit également dans la programmation officielle du bicentenaire du 1er septembre 2026 au 30 septembre 2027. Et elle est labellisée, cerise sur le gâteau, 400 ans de la Marine Nationale et soutenue par la Fondation pour la Comédie Française.
2: Non, on va se précipiter.
1: On va se précipiter, mais on va également aller visiter un musée, Christine.
2: Oui, alors là, je vous amène au musée de l'école rurale à Trégarvan, qui est un musée de société, en fait, au cœur de la campagne bretonne. Alors, là, le musée de l'école va vous plonger dans la vie scolaire d'autrefois, de 1910 aux années 70, et vous allez pouvoir y découvrir un bâtiment d'accueil rénové pour les questions d'actualité liées à l'école et à l'enfance avec la salle d'exposition temporaire. On pourra aussi découvrir deux salles de classe des années 1910 et 1970, mettant en scène une collection d'objets inédits. Des pupitres, des cartes de géographie, des tableaux noirs, des sabots, des éléments de guide-champ, des bombers aussi. Et les appartements des instituteurs et institutrices hein, qui étaient logés sur place, leur quotidien, qui se dévoile au travers des reconstitutions de pièces de vie, alors la cour de récréation, évidemment, le préau, les toilettes, et un labo tagier, un jardin scolaire d'autrefois instauré pour permettre l'enseignement agricole à l'école et qui a muté en associant petites astuces de la permaculture, du maraîchage de sol vivant, de l'agroécologie et d'autres expérimentations. Donc, allez-y, c'est vraiment une expérience passionnante.
1: Le musée de l'école rurale, c'est à Trégarvan et on se quitte avec une dernière pause musicale. Kerenan, My Name is Trouble.

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3: Nous allons refermer pour ce soir notre livre des belles histoires, mais on se retrouve dans pas très longtemps, dans 15 jours, ma chère Christine.
4: C'est ça, tout à fait.
3: Avec un thème dont tu as le secret, très surprenant, très décalé.
4: Eh bien, nous parlerons de la reine d'Italie.
3: La reine d'Italie, mon Dieu, quel rapport avec le Finistère. Vous découvrirez ça dans 15 jours. On compte sur vous, on vous remercie et bonne écoute de Radio Neptune.

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0: 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Faire les Gras est librement inspiré de l'exposition Carnaval coproduite par les musées de Granville et de Normandie, château de Caen, en 2020-2021 et adaptée par le musée de Bretagne en 2025. En savoir plus sur les horaires et les tarifs en se rendant sur le site port-musée.org.
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1: Quelque chose à te dire, un magazine proposé par Maxime Piolo, Jacques Arnol et Jean-Pierre Seguin, que nous retrouvons tout de suite.
2: Debussy était en délicatesse, et c'est peu de le dire, avec Émile Durand, son professeur d'harmonie au Conservatoire de Paris. Celui-ci lui reprochait de ne pas respecter les canons de l'harmonie classique. Debussy ne se soumettait effectivement pas aux règles académiques, mais uniquement à ce qu'il considérait comme sonnant bien. C'est la raison pour laquelle il fut exclu de la classe après avoir concouru 3 années de suite sans avoir obtenu la moindre récompense. Debussy obtint cependant un premier prix au Conservatoire de Paris, celui d'accompagnement au piano. Dans les premiers temps de sa scolarité, il choqua profondément son professeur, Auguste Basile, par l'anticonformisme de ses réalisations et de ses improvisations. Mais, en définitive, Basile se montra plus souple, et à dire le vrai, plus intelligent, que son confrère Durand, et finit même par trouver un charme certain aux extravagances de son élève. Et si Debussy obtint in fine son premier prix d'accompagnement, il le dut certainement à ses qualités naturelles, mais aussi au fait que, se sentant pour une fois en confiance, il fit le jour du concours, consciemment ou non, des concessions à la rigueur académique qui durent amadouer les membres du jury. Obtenir un premier prix d'accompagnement permettait d'entrer en classe de composition. Debussy intégra donc la classe de composition d'Ernest Guiraud et les 4 ans qu'il y passera seront décisives, et ce pour plusieurs raisons. Tout d'abord, la personnalité de son professeur, qui était assez exceptionnelle dans ce milieu officiel et rigide, lui permit de s'exprimer en toute liberté. Ensuite, il eut pendant cette période sa première grande expérience sentimentale. Il aima passionnément, avec toute la fougue de ses 20 ans, Marie-Blanche Vasnier, qui avait 10 ans de plus que lui, et, enfin, professionnellement cette fois, il fut engagé comme pianiste de compagnie par Madame Van Meck, celle-là même qui avait été l'égérie et l'ange protecteur de Tchaïkovski. Il l'accompagnera dans ses voyages, ce qui lui permit de découvrir la Suisse, l'Autriche, l'Italie, la Russie notamment. Ce qui est paradoxal, c'est que c'est Marmontel, son ancien et peu commode professeur de piano, qui introduisit Debussy auprès de Madame Van Meck. Cela indique peut-être que, dans son fort intérieur, il n'était pas insensible au talent de son élève. Il est vrai aussi que Madame Van Meck avait adressé sa demande au conservatoire et qu'elle disait souhaiter engager un pianiste rompu aux exigences de l'accompagnement, du déchiffrage et de la musique de chambre. De fait, Debussy faisait équipe avec un violoniste et un violoncelliste russe. Par ailleurs, il devait donner des leçons de piano aux enfants de Madame Van Meck et également interpréter avec